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1: C'est parti avec l'éphéméride de ce 21 juin. C'est le solstice d'été et la fête de la musique, créée en France depuis 1982. Bonne fête Rodolphe, Rudy. Les naissances du 21 juin, Lana Del Rey, la chanteuse, Elodie Varley, l'actrice, Amel Bent, la danseuse et chanteuse, William Windsor, le prince d'Angleterre, J.P., le chanteur, comédien et animateur de télévision, François Barrois, l'homme politique, Manu Chao, le chanteur, auteur, compositeur et musicien, Michel Platini, le footballeur, Jean-Pierre Madère, chanteur, auteur, compositeur et interprète, Gérard Lanvin, l'acteur. En 1935, c'est la naissance de Françoise Sagan, femme de lettres. En 1921, de Frédéric Dard, l'écrivain. Et en 1919, Guy Lux, l'animateur de télévision. Les décès. En 2016, Robert Joudou, l'historien. En 2009, Paulette Merval, la chanteuse d'opérette. En 2006, Jacques Lanzmann, le journaliste, écrivain, producteur et parolier de Jacques Dutronc. En 2001, John Lee Hooker, le chanteur. En 1980, Jean Valton, le chansonnier, imitateur et humoriste. En 2004, le pilote américain Mike Melville réalise le premier vol suborbital privé. En 1981, c'est la première fête de la musique à l'instigation de Jacques Lang. En 1946, c'est l'apparition aux États-Unis du premier disque micro-sillon. En 1884, le journal français Le Matin sort pour la première fois dans les kiosques. En 1857, c'est la première édition des Fleurs du Mal de Charles Baudelaire. Le dicton était bien doux, hiver en courroux.

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2: Nos coups de cœur télévisés en ce dimanche, bien sûr, traditionnellement, le rendez-vous de 21h10 sur TF1 et France 2. TF1, le nouveau stagiaire, c'est la comédie de Nancy Meyers avec Robert De Niro et Anne Hathaway. Pour pimenter sa vie, Ben Whittaker, un veuf à la retraite, décide de postuler à un stage pour un site internet de mode. Jules Osselin, la patronne des entreprises, est d'abord surprise de le voir dans ses murs, mais s'aperçoit vite que cette recrue atypique s'est rapidement fait accepter par l'équipe. France 2, c'est donc Iris et les hommes, la comédie de Caroline Vignal, avec leur Calamy et Vincent Elbaz. Mariée, mère de deux filles, à la tête de son cabinet dentaire, Iris semble profiter d'une existence idyllique. Mais en réalité, elle s'ennuie ferme dans son couple, son mari et elle ne faisant plus l'amour depuis des années. Conseillée par une amie, elle crée son profil sur un site de rencontre. Et puis, 21h10, France 5, ce sera... 1939-1940, une étrange défaite d'Antoine Wikin. Le 3 septembre 1939, la France entre en guerre contre l'Allemagne d'Hitler. Certes, le pays est réputé être la première puissance militaire mondiale, mais chacun est saisi de vertige. Les combats ne débuteront qu'en mai 2040, enfin 1940, et s'achèveront par la défaite de la France. Comment les Français ont-ils vécu ces quelques mois? Bien sûr, place au foot ce soir avec la Coupe du Monde et à 18h, 17h50 même, Espagne-Arabie Saoudite et à 20h50, le choc entre la Belgique et l'Iran. Et il y aura aussi du sport sur l'équipe avec les Star Commentators de Ljubljana. C'est un tableau féminin de tennis de table qui va pas manquer d'intérêt, surtout pour les amateurs. Rambombina est consacré ce soir à partir de 21h sur LCP Public Sénat à Michel Rocard à la télévision entre 1972 et 1989 avec Marie-Saul Touraine et Jean-François Mélenchon.

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2: Bonjour à tous, c'est l'été aujourd'hui, la fête des pères. Alors, les astres vous apporteront-ils un peu de douceur ?
3: Eh bien oui, Bélier, et profitez aussi de la présente accalmie planétaire pour vous rapprocher des vôtres.
2: Taureau, vous maintenez le parfait équilibre d'une situation, rien ne viendra vous déstabiliser.
3: Gémeaux, plus que jamais, vous aimerez la vie et souhaiterez voir les êtres s'épanouir près de vous.
2: Cancer, bonne journée qui vous attend, en l'occurrence, la bonne humeur sera de la partie.
3: Les lions, le soleil vous sera très favorable sur le plan financier. Il vous assurera chance, succès et vie large.
2: Vierge, ne réagissez pas aux provocations et aux piques que vos interlocuteurs vous adresseront aujourd'hui.
3: Balance, et bien voilà un climat serein avec vos proches. Voici venir le moment des rapprochements.
2: Scorpion, un contrat pourra être signé si vous êtes dans la recherche d'un emploi. Cette situation pourrait tout à fait vous correspondre.
3: Sagittaire, excellente complicité avec votre conjoint. Vous discuterez ensemble de toutes les questions concernant votre vie familiale.
2: Capricorne, un peu patraque actuellement. Un bilan de santé serait peut-être à envisager, non ?
3: Verseau, le climat familial sera un peu tendu et oui, tout le monde sera nerveux et personne ne voudra céder.
2: Enfin, Poisson, il faudra vous montrer modéré, circonspect dans vos dépenses. Bonne journée à tous, à demain pour un nouvel horoscope, nous fêterons Alban.
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0: C'est parti avec l'éphéméride de ce 21 juin. C'est le solstice d'été et la fête de la musique, créée en France depuis 1982. Bonne fête Rodolphe, Rudy. Les naissances du 21 juin, Lana Del Rey, la chanteuse, Elodie Varley, l'actrice, Amel Bent, la danseuse et chanteuse, William Windsor, le prince d'Angleterre, J.P., le chanteur, comédien et animateur de télévision, François Barrois, l'homme politique, Manu Chao, le chanteur, auteur, compositeur et musicien, Michel Platini, le footballeur, Jean-Pierre Madère, chanteur, auteur, compositeur et interprète, Gérard Lanvin, l'acteur. En 1935, c'est la naissance de Françoise Sagan, femme de lettres. En 1921, de Frédéric Dard, l'écrivain. Et en 1919, Guy Lux, l'animateur de télévision. Les décès. En 2016, Robert Joudou, l'historien. En 2009, Paulette Merval, la chanteuse d'opérette. En 2006, Jacques Lanzmann, le journaliste, écrivain, producteur et parolier de Jacques Dutronc. En 2001, John Lee Hooker, le chanteur. En 1980, Jean Valton, le chansonnier, imitateur et humoriste. En 2004, le pilote américain Mike Melville réalise le premier vol suborbital privé. En 1981, c'est la première fête de la musique à l'instigation de Jacques Lang. En 1946, c'est l'apparition aux États-Unis du premier disque micro-sillon. En 1884, le journal français Le Matin sort pour la première fois dans les kiosques. En 1857, c'est la première édition des Fleurs du Mal de Charles Baudelaire. Le dicton « Été bien doux, hiver en courroux ».
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1: Bonjour à tous, c'est l'été aujourd'hui, la fête des pères. Alors, les astres vous apporteront-ils un peu de douceur ?
2: Eh bien oui, Bélier, et profitez aussi de la présente accalmie planétaire pour vous rapprocher des vôtres.
1: Taureau, vous maintenez le parfait équilibre d'une situation, rien ne viendra vous déstabiliser.
2: Gémeaux, plus que jamais, vous aimerez la vie et souhaiterez voir les êtres s'épanouir près de vous.
1: Cancer, bonne journée qui vous attend, en l'occurrence, la bonne humeur sera de la partie.
2: Les lions, le soleil vous sera très favorable sur le plan financier. Il vous assurera chance, succès et vie large.
1: Vierge, ne réagissez pas aux provocations et aux piques que vos interlocuteurs vous adresseront aujourd'hui.
2: Balance, et bien voilà un climat serein avec vos proches. Voici venir le moment des rapprochements.
1: Scorpion, un contrat pourra être signé si vous êtes dans la recherche d'un emploi. Cette situation pourrait tout à fait vous correspondre.
2: Sagittaire, excellente complicité avec votre conjoint. Vous discuterez ensemble de toutes les questions concernant votre vie familiale.
1: Capricorne, un peu patraque actuellement. Un bilan de santé serait peut-être à envisager, non ?
2: Verseau, le climat familial sera un peu tendu. Et oui, tout le monde sera nerveux et personne ne voudra céder.
1: Enfin, Poisson, il faudra vous montrer modéré et circonspect dans vos dépenses. Bonne journée à tous, à demain pour un nouvel horoscope, nous fêterons Alban.

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2: La vie, Gérard May, Vallée des Lacs et la Bresse, Vallée de la Moselotte. La fête de la musique, ce sera samedi 20 juin dès 17h30 à cours de l'école du centre de Cornimont. Cuisson recue par Sophie Daguet. Et puis dès 16h, buvette par le CSP, petite restauration par le sel des Hauts. Avec les artistes, concert des élèves de Sébastien Formé à 17h30, le duo Anne et Laurent à 18h30, Rouda à 19h30 et puis Terzel à 20h30. Vous pourrez participer au quiz musical de le CSP et gagner une crêpe. Il y aura d'autres rendez-vous, évidemment, avec Gérard May, la fête de la musique, dimanche 21 juin. La Maison de la Culture et des Loisirs, la MCL, investit la place du vieux Gérard May dès 12h, dimanche 21, pour célébrer la musique dans une ambiance conviviale et festive. Jeannot et Janet's, reprise de chansons françaises et internationales. Lénad, chansons françaises aux influences pop et reggae. Free Confi, reprise acoustique de chansons françaises. Léna et Thierry Godefroy, reprise acoustique rock. Les Déracinés Blues Rock, UMG, Union Musicale de Gérard May. Tout simplement donc place du vieux Gérard May pour dimanche. Luc Arbogast, le chant des pierres, chapelle de Travexin, donc commune de Cornimont, samedi 27 juin à 20h30 et dimanche 28 juin à 16h. Le tarif est de 25 euros. Les places sont limitées. Il faut réserver sur Hello Asso ou se renseigner aussi au 06 21 04 66 26 ou encore sur chapelle.travexin@free.fr. À noter qu'il y aura une petite restauration sur place. Les concerts sont organisés par l'association des Amis de la Chapelle de Travexin. Et puis, bien sûr, n'hésitez pas à nous envoyer vos informations sur tous les secteurs qui nous concernent, celui des Hauts-de-Vos, Gérard May, la Bresse, celui de la Vallée à partir du Tillot jusqu'à Rue à partir de Busson, ou encore le pays de Remiremont, évidemment.
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0: c'est parti avec l'éphéméride de ce 21 juin. C'est le solstice d'été et la fête de la musique créée en France depuis 1982. Bonne fête Rodolphe, Rudy. Les naissances du 21 juin, Lana Del Rey, la chanteuse, Elodie Varley, l'actrice, Amel Bent, la danseuse et chanteuse, William Windsor, le prince d'Angleterre, J.P., le chanteur, comédien et animateur de télévision, François Barrois, l'homme politique, Manu Chao, le chanteur, auteur, compositeur et musicien, Michel Platini, le footballeur, Jean-Pierre Madère, chanteur, auteur, compositeur et interprète, Gérard Lanvin, l'acteur. En 1935, c'est la naissance de Françoise Sagan, femme de lettres. En 1921, de Frédéric Dard, l'écrivain. Et en 1919, Guy Lux, l'animateur de télévision. Les décès. En 2016, Robert Joudou, l'historien. En 2009, Paulette Merval, la chanteuse d'opérette. En 2006, Jacques Lanzmann, le journaliste, écrivain, producteur et parolier de Jacques Dutronc. En 2001, John Lee Hooker, le chanteur. En 1980, Jean Valton, le chansonnier, imitateur et humoriste. En 2004, le pilote américain Mike Melville réalise le premier vol suborbital privé. En 1981, c'est la première fête de la musique à l'instigation de Jacques Lang. En 1946, c'est l'apparition aux États-Unis du premier disque micro-sillon. En 1884, le journal français Le Matin sort pour la première fois dans les kiosques. En 1857, c'est la première édition des Fleurs du Mal de Charles Baudelaire. Le dicton était bien doux, hiver en courroux.
1: Hey, tu kiffes ça?

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2: C'est un air d'été, Remiremont à l'heure estivale et jusqu'au mois de septembre. Ainsi, les journées européennes de l'archéologie. Rendez-vous dimanche 14 juin au musée de Remiremont, entrée libre et gratuite. Visite guidée à 11h, les origines archéologiques de Remiremont au musée Charles de Bruyère, gratuit, c'est sans réservation. Et l'atelier à 14h30, création d'un pot préhistorique, musée Charles Fréry, c'est gratuit sur inscription 03 29 62 59 13 à partir de 7 ans. Don du sang mercredi 17 juin de 15h30 à 19h30 au Palais des Congrès, organisé par l'établissement français du sang. Apéro théâtre, une enquête policière captivante sur fond de libération entre collabos, résistants et secrets bien gardés, vendredi 19 juin à 20h au kiosque du Calvaire, accès libre et gratuit, organisé par les ados du petit théâtre de Vecoux. Fête de la musique dimanche 21 juin, de nombreux artistes amateurs, groupes associatifs et semi-professionnels vous donnent rendez-vous à Remiremont à partir de 15h, donc dimanche 21 juin, centre-ville, quartier Charles Revillon, rue du Canton, plan d'eau, médiathèque, hôtel de ville, l'accès est libre et gratuit. Concert au musée, un tour du monde en musique, l'ensemble de cordes Romarimontin, les accordés vous proposent un voyage musical mêlant classique, musique de film et tradition populaire de différents pays. Samedi 20 juin à 16h30 au musée Charles de Bruyère, l'entrée est libre et gratuite. Concert de l'orchestre de mandolines et guitares de Remiremont, dimanche 21 juin à 20h au grand salon de l'hôtel de ville, accès libre et gratuit. Louise Combier, atelier d'écriture et concert, avec cette candidate à The Voice 9, samedi 20 juin, atelier de 15h à 17h30, concert à 18h à la médiathèque. C'est gratuit, inscription obligatoire à l'atelier d'écriture organisé par la médiathèque Le Cercle. Expo photo, prendre le temps de regarder par Valentine Zeller, c'est jusqu'au 27 juin à la médiathèque. Accès libre et gratuit aux horaires d'ouverture de la médiathèque, bien évidemment. Répétition publique, l'ensemble est accordé, lundi 29 juin à 18h30, Jardin des Olives, accès libre et gratuit, organisé par la ville de Remiremont.
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0: Bonjour à tous, c'est l'été aujourd'hui, la fête des pères. Alors, les astres vous apporteront-ils un peu de douceur?
1: Eh bien oui, Bélier, et profitez aussi de la présente accalmie planétaire pour vous rapprocher des vôtres.
0: Taureau, vous maintenez le parfait équilibre d'une situation, rien ne viendra vous déstabiliser.
1: Gémeaux, plus que jamais, vous aimerez la vie et souhaiterez voir les êtres s'épanouir près de vous.
0: Cancer, bonne journée qui vous attend, en l'occurrence, la bonne humeur sera de la partie.
1: Les lions, le soleil vous sera très favorable sur le plan financier. Il vous assurera chance, succès et vie large.
0: Vierge, ne réagissez pas aux provocations et aux piques que vos interlocuteurs vous adresseront aujourd'hui.
1: Balance, et bien voilà un climat serein avec vos proches. Voici venir le moment des rapprochements.
0: Scorpion, un contrat pourra être signé si vous êtes dans la recherche d'un emploi. Cette situation pourrait tout à fait vous correspondre.
1: Sagittaire, excellente complicité avec votre conjoint. Vous discuterez ensemble de toutes les questions concernant votre vie familiale.
0: Capricorne, un peu patraque actuellement. Un bilan de santé serait peut-être à envisager, non?
1: Verseau, le climat familial sera un peu tendu et oui, tout le monde sera nerveux et personne ne voudra céder.
0: Enfin, Poisson, il faudra vous montrer modéré et circonspect dans vos dépenses. Bonne journée à tous, à demain pour un nouvel horoscope, nous fêterons Alban.
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1: C'est parti avec l'éphéméride de ce 21 juin. C'est le solstice d'été et la fête de la musique créée en France depuis 1982. Bonne fête Rodolphe, Rudy. Les naissances du 21 juin, Lana Del Rey, la chanteuse, Elodie Varley, l'actrice, Amel Bent, la danseuse et chanteuse, William Windsor, le prince d'Angleterre, JP, le chanteur, comédien et animateur de télévision, François Barrois, l'homme politique, Manu Chao, le chanteur, auteur, compositeur et musicien, Michel Platini, le footballeur, Jean-Pierre Madère, chanteur, auteur, compositeur et interprète, Gérard Lanvin, l'acteur. En 1935, c'est la naissance de Françoise Sagan, femme de lettres. En 1921, de Frédéric Dard, l'écrivain. Et en 1919, Guy Lux, l'animateur de télévision. Les décès. En 2016, Robert Joudou, l'historien. En 2009, Paulette Merval, la chanteuse d'opérette. En 2006, Jacques Lanzmann, le journaliste, écrivain, producteur et parolier de Jacques Dutronc. En 2001, John Lee Hooker, le chanteur. En 1980, Jean Valton, le chansonnier, imitateur et humoriste. En 2004, le pilote américain Mike Melville réalise le premier vol suborbital privé. En 1981, c'est la première fête de la musique à l'instigation de Jacques Lang. En 1946, c'est l'apparition aux États-Unis du premier disque micro-sillon. En 1884, le journal français Le Matin sort pour la première fois dans les kiosques. En 1857, c'est la première édition des Fleurs du Mal de Charles Baudelaire. Le dicton était bien doux, hiver en courroux.
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2: C'est un air d'été, Remiremont à l'heure estivale et jusqu'au mois de septembre. Ainsi, les journées européennes de l'archéologie. Rendez-vous dimanche 14 juin au musée de Remiremont, entrée libre et gratuite, visite guidée à 11h, les origines archéologiques de Remiremont, au musée Charles de Bruyère, gratuit, c'est sans réservation, et l'atelier à 14h30, création d'un pot préhistorique, musée Charles Fréry, c'est gratuit sur inscription 03 29 62 59 13 à partir de 7 ans. Don du sang, mercredi 17 juin, de 15h30 à 19h30, au Palais des Congrès, organisé par l'établissement français du sang. Apéro théâtre, une enquête policière captivante sur fond de libération, entre collabos, résistance et secrets bien gardés, vendredi 19 juin à 20h, au kiosque du Calvaire, accès libre et gratuit, organisé par les ados du Petit Théâtre de Vecoux. Fête de la musique dimanche 21 juin, de nombreux artistes amateurs, groupes associatifs et semi-professionnels vous donnent rendez-vous à Remiremont à partir de 15h, donc dimanche 21 juin, centre-ville, quartier Charles Revillon, rue du Canton, plan d'eau, médiathèque, hôtel de ville, l'accès est libre et gratuit. Concert au musée, un tour du monde en musique, l'ensemble de cordes Romarie Montin, les accordés vous proposent un voyage musical mêlant classique, musique de film et traditions populaires de différents pays. Samedi 20 juin à 16h30 au musée Charles de Bruyère, l'entrée est libre et gratuite. Concert de l'orchestre de mandolines et guitares de Remiremont, dimanche 21 juin à 20h au grand salon de l'hôtel de ville, accès libre et gratuit. Louise Combier, atelier d'écriture et concert, avec cette candidate à The Voice 9, samedi 20 juin, atelier de 15h à 17h30, concert à 18h à la médiathèque. C'est gratuit, inscription obligatoire à l'atelier d'écriture organisé par la médiathèque Le Cercle. Expo photo, prendre le temps de regarder par Valentine Zeller, c'est jusqu'au 27 juin à la médiathèque. Accès libre et gratuit aux horaires d'ouverture de la médiathèque, bien évidemment. Répétition publique, ensemble accordé, lundi 29 juin à 18h30, Jardin des Olives. Accès libre et gratuit, organisé par la ville de Remiremont.
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0: que vos interlocuteurs vous adresseront aujourd'hui.
1: Balance, et bien voilà un climat serein avec vos proches. Voici venir le moment des rapprochements.
0: Scorpion, un contrat pourra être signé si vous êtes dans la recherche d'un emploi. Cette situation pourrait tout à fait vous correspondre.
1: Sagittaire, excellente complicité avec votre conjoint. Vous discuterez ensemble de toutes les questions concernant votre vie familiale.
0: Capricorne, un peu patraque actuellement, un bilan de santé serait peut-être à envisager, non ?
1: Verseau, le climat familial sera un peu tendu, et oui, tout le monde sera nerveux et personne ne voudra céder.
0: Enfin, Poisson, il faudra vous montrer modéré, circonspect dans vos dépenses. Bonne journée à tous, à demain pour un nouvel horoscope, nous fêterons le banc.

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2: C'est un air d'été, Remiremont à l'heure estivale. Et jusqu'au mois de septembre. Ainsi, les Journées européennes de l'archéologie. Rendez-vous dimanche 14 juin au musée de Remiremont, entrée libre et gratuite. Visite guidée à 11h, les origines archéologiques de Remiremont, au musée Charles de Bruyères, gratuit, c'est sans réservation. Et l'atelier à 14h30, création d'un pot préhistorique, musée Charles Fréry, c'est gratuit sur inscription au 03 29 62 59 13 à partir de 7 ans. Don du sang, mercredi 17 juin, de 15h30 à 19h30, au Palais des Congrès, organisé par l'établissement français du sang. Apéro théâtre, une enquête policière captivante sur fond de libération entre collabos, résistants et secrets.

0: paix bien gardée, vendredi 19 juin à 20h, au kiosque du Calvaire, accès libre et gratuit, organisé par les ados du Petit Théâtre de Vecoux. Fête de la musique, dimanche 21 juin, de nombreux artistes amateurs, groupes associatifs et semi-professionnels vous donnent rendez-vous à Remiremont à partir de 15h, donc dimanche 21 juin, centre-ville, quartier Charles Revillon, rue du Canton, plan d'eau, médiathèque, hôtel de ville, l'accès est libre et gratuit. Concert au musée, un tour du monde en musique, l'ensemble de cordes Romarie Montin, les accordés vous propose un voyage musical mêlant classique, musique de film et traditions populaires de différents pays. Samedi 20 juin à 16h30 au musée Charles de Bruyère, l'entrée est libre et gratuite. Concert de l'orchestre de mandolines et guitares de Remiremont, dimanche 21 juin à 20h au grand salon de l'hôtel de ville, accès libre et gratuit. Louise Combier, atelier d'écriture et concert avec cette candidate à The Voice 9, samedi 20 juin, atelier de 15h à 17h30, concert à 18h à la médiathèque. C'est gratuit, inscription obligatoire à l'atelier d'écriture organisé par la médiathèque Le Cercle. Expo photo, prendre le temps de regarder par Valentine Zeller, c'est jusqu'au 27 juin à la médiathèque. Accès libre et gratuit aux horaires d'ouverture de la médiathèque, bien évidemment. Répétition publique, l'ensemble est accordé, lundi 29 juin à 18h30, Jardin des Olives, accès libre et gratuit, organisé par la ville de Remiremont.
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2: Lydie Barbeau, maire de Plombières, évoque l'avenir des thermes.
3: Alors la perspective sur les thermes de Plombières, alors déjà elle n'est pas à très court terme, hein, il faut pas se leurrer, hein, il y a un énorme travail, d'autant plus que les bâtiments pour l'instant sont toujours propriété du groupe AVEC. Donc il va déjà falloir avoir les résultats des diagnostics sanitaires des bâtiments et ensuite racheter les bâtiments. Ce n'est pas la commune de Plombières qui le fera, on a un budget trop, c'est une charge financière beaucoup trop lourde pour la commune, donc il va falloir trouver quelle est la bonne entité pour racheter les bâtiments thermaux. Ensuite, bien sûr, on a envie d'utiliser notre eau, c'est la richesse de Plombières, c'est l'or bleu Plombières, mais il va falloir bien calibrer quel est le projet économique qui va faire revivre Plombières. Aujourd'hui, on se rend bien compte que le thermalisme médical n'est pas ce qui rapporte le plus dans les communes, d'autant plus qu'il impose des contraintes sanitaires sur l'eau très importantes. Donc, le choix a été fait pour l'instant que la première étape soit l'utilisation de l'eau pour le bien-être. C'est-à-dire que vous, moi, n'importe qui, on peut venir à Plombières, prendre les eaux, se faire du bien, profiter de cette ville et de son environnement naturel, tout en barbotant dans les thermes de Plombières. Donc la première partie, ça va être de se concentrer sur les bâtiments des thermes Napoléon et d'y implanter un centre thermal bien-être. L'eau thermale, elle arrive directement au terme Napoléon. Hein. Tous les derniers travaux qui ont été faits ont fait en sorte que ça se passe comme ça. Donc aujourd'hui, l'eau thermale, elle est au terme Napoléon et c'est le bâtiment le moins abîmé. C'est celui qui a été utilisé jusque fin 2024. Hein. Il y avait encore des curistes qui étaient là fin 2024. Donc c'est celui qui va demander le moins de rénovation, le moins d'adaptation pour avoir un outil de travail performant. Alors les bâtiments de Calodae qui sont donc dans le centre historique sont dans un état déplorable. Hein. Voilà, vous avez un taux d'humidité très important.
4: Pas réutilisable.
3: Non, en l'état, c'est pas réutilisable, pas du tout. Il y a certains bâtiments qui présentent même des problèmes de sécurité à l'intérieur. Alors pour l'instant, pas à l'extérieur, on y veille, mais vous mettez plus personne dans ces bâtiments-là, ça c'est clair.
5: Donc aujourd'hui, on peut pas dire qu'il y ait d'avancée sur la partie repreneur, un repreneur privé. Vous voyez reprendre la main avec un repreneur privé?
3: Alors un repreneur privé, il viendra, mais pas tout seul, parce que le projet et l'investissement est considérable. Et donc c'est un partenariat privé-public qui verra sans doute le jour, ça c'est clair. Ouais. Mais je pense que pour attirer un investisseur privé, il faut lui donner une vision. Il fallait passer par ces temps d'études, passer par ces temps de concertation et se dire, voilà, Plombières, où on va demain? Et aujourd'hui, on sait que la première étape, ce sera le thermalisme de bien-être. L'État se désengage au fur et à mesure du remboursement des cures, qu'on ne sait pas de quoi demain sera fait, hein, ça tout le monde en est bien conscient, on ne va pas se voiler la face, et que les cures de 3 semaines ne sont plus ce qui attire le plus. Hein, dans toutes les stations thermales aujourd'hui ont une activité autre que le thermalisme médical pour se rentabiliser. Plombières a toujours existé grâce à ses thermes, c'est certain, mais c'est loin d'être le seul de ses atouts. Plombières a une histoire vieille de plus de 2000 ans, elle a un patrimoine historique phénoménal, et on ne voit pas tout, parce que sous Plombières, vous avez un patrimoine romain qu'on ne voit que très rarement. Même moi, certains endroits où j'ai jamais mis les pieds, il y a des choses encore magnifiques à découvrir. Donc il y a tout un travail sur la mise en tourisme de ce patrimoine qui est à réaliser. Voilà. Il faut sortir de notre image de ville seulement thermale, mais devenir une destination touristique en mettant en avant tous nos atouts, le patrimoine, l'histoire, la culture et la nature.
0: Mais Lydie, aujourd'hui, on rénove l'espace Berlioz. L'espace Berlioz, c'est un lieu historique ici à Plombières qui n'est pas rien.
3: Mais il n'y a que des lieux historiques à Plombières. Voilà, il n'y a que ça. Et celui de l'espace Berlioz, oui. 1905, le bâtiment, hein, il a vécu une très belle vie. Hein, il a vu des dames en grande robe et des messieurs en frac. Ensuite, il a vu tous les yéyés qui sont venus en concert à Plombières. Et puis, depuis les années 80, il connaît une période de déclin. Et là, on remonte. Voilà, il va reconnaître une période de faste et d'activité. Et puis, redevenir le poumon économique et le poumon du divertissement de la ville de Plombières et du territoire alentour.
2: Des questions ont été posées au préfet des Vosges, Blaise Gourtet, à propos des thermes et de l'espace Berlioz.
1: Quel a été l'impact de la fermeture des thermes de Plombières sur la région ?
6: Alors, Plombières, c'était une destination qui rayonnait bien au-delà de la ville de Plombières. Et effectivement, j'allais dire le département des Vosges, mais bien un peu au-delà, en Haute-Marne, en Meurthe-et-Moselle, etc. C'est un point d'attractivité où les gens venaient volontiers, mais venaient volontiers pour du thermalisme qui aujourd'hui n'existe plus. N'existe plus parce que ça a fermé, mais avant même que ça ferme, ça fait plusieurs dizaines d'années que progressivement, à Plombières, comme dans d'autres villes thermales, le thermalisme est en perte de vitesse parce que ça répond plus aux besoins d'aujourd'hui, c'est plus au goût du jour. Et donc du coup, il faut se réinventer. C'est bien l'objet de ce contrat de territoire, de réussir à définir une stratégie qui permette de maintenir, de retrouver une attractivité à Plombières sans thermalisme médical comme on l'a connu, mais malgré tout avec l'atout des sources thermales qui est assez unique ici et qui doit être exploité.
1: Et justement, c'est quoi les leviers pour réinventer tout ça ? Vous avez parlé donc de faire évoluer le médical ou alors de l'enlever, mais du coup, c'est quoi les autres leviers ?
6: Le premier levier, Madame le maire l'a dit tout à l'heure, c'est le facteur culturel qui est un facteur d'attractivité. Ce projet de réhabilitation de l'espace Berlioz, d'en faire un centre culturel avec théâtre, cinéma, etc., ça peut être l'un des facteurs qui feront venir du public probablement même d'assez loin si la programmation est réussie et ça devrait être le cas. Au-delà de cet espace Berlioz, de cette attractivité culturelle, il faut aussi qu'on arrive à inventer d'autres activités qui ont une viabilité économique et qui permettent d'attirer également des touristes, des gens de passage, etc.
1: Et comment l'État justement aide la ville de Plombières pour remettre en marche tout ça ?
6: Il y a deux types d'aide. La première, c'est ce qu'on est en train de faire en travaillant sur ce futur contrat de développement territorial. C'est de l'aide en ingénierie, en réflexion. On a des équipes de l'État dans le département, au niveau régional, également au niveau national, qui apportent leur expertise pour essayer de bâtir ce projet, de bâtir cette stratégie. Et puis après, dans un deuxième temps, le Premier ministre s'y est engagé. Il y aura un soutien financier qui a déjà commencé d'ailleurs, ne serait-ce que sur cet espace Berlioz, ces 4 millions d'euros que l'État a investis aux côtés de la commune pour conduire ce projet. Donc il y aura du soutien financier, il y en a déjà eu, on continuera. Mais vraiment, la priorité d'aujourd'hui, c'est de définir cette stratégie, d'y aller méthodiquement, avec, si possible, des partenariats privés, parce que la plupart des bâtiments de Plombières sont des bâtiments privés. Et donc, évidemment, la puissance publique, que ce soit la commune, l'État ou les autres collectivités, ne peuvent pas seules décider de ce qu'on va faire de tel ou tel bâtiment.
1: Tout à l'heure, vous l'avez dit, Plombières, c'est un exemple de ville thermale qui va moins bien qu'avant. Est-ce que ça vous inquiète du coup pour que cette comment dire que cette mise à mal thermale et donc économique se répercute un peu partout dans la région?
6: C'est effectivement un risque. D'autres collectivités y sont extrêmement attentifs. Si je prends l'exemple dans les Vosges de Vittel, il y a déjà des investissements, il y a déjà cette réflexion pour essayer de compenser la diminution du thermalisme médical, comme on a pu le connaître pendant très longtemps, compensé par d'autres activités, d'autres facteurs d'attractivité.
7: Plombières, c'est l'un des sites dans les Vosges qui a le plus souffert.
6: C'est un site qui a souffert indéniablement, qui a souffert parce que ça reste toujours un site très unique dans le département des Vosges. Il n'y a pas d'équivalent où on conjugue donc cette prédominance du thermalisme médical pendant très longtemps avec un patrimoine historique architectural qui est assez unique et qui reste, même s'il est un peu dégradé aujourd'hui, il reste et ça doit être un facteur d'espoir pour demain.

0: Bonjour à tous, c'est l'été aujourd'hui, la fête des pères. Alors, les astres vous apporteront-ils un peu de douceur ?
1: Eh bien oui, Bélier, et profitez aussi de la présente accalmie planétaire pour vous rapprocher des vôtres.
0: Taureau, vous maintenez le parfait équilibre d'une situation, rien ne viendra vous déstabiliser.
1: Gémeaux, plus que jamais, vous aimerez la vie et souhaiterez voir les êtres s'épanouir près de vous.
0: Cancer, bonne journée qui vous attend, en l'occurrence, la bonne humeur sera de la partie.
1: Les lions, le soleil vous sera très favorable sur le plan financier. Il vous assurera chance, succès et vie large.
0: Vierge, ne réagissez pas aux provocations et aux piques que vos interlocuteurs vous adresseront aujourd'hui.
1: Balance, et bien voilà un climat serein avec vos proches. Voici venir le moment des rapprochements.
0: Scorpion, un contrat pourra être signé si vous êtes dans la recherche d'un emploi. Cette situation pourrait tout à fait vous correspondre.
1: Sagittaire, excellente complicité avec votre conjoint. Vous discuterez ensemble de toutes les questions concernant votre vie familiale.
0: Capricorne, un peu patraque actuellement. Un bilan de santé serait peut-être à envisager, non ?
1: Verseau, le climat familial sera un peu tendu et oui, tout le monde sera nerveux et personne ne voudra céder.
0: Enfin, Poisson, il faudra vous montrer modéré, circonspect dans vos dépenses. Bonne journée à tous, à demain pour un nouvel horoscope, nous fêterons Alban.
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1: Nos coups de cœur télévisés hein, ce dimanche, bien sûr, traditionnellement, le rendez-vous de 21h10 sur TF1 et France 2. TF1, le nouveau stagiaire, c'est la comédie de Nancy Meyers avec Robert De Niro et Anne Hathaway. Pour pimenter sa vie, Ben Whittaker, un veuf à la retraite, décide de postuler à un stage pour un site internet de mode. Jules Osselin, la patronne des entreprises, est d'abord surprise de le voir dans ses murs, mais s'aperçoit vite que cette recrue atypique s'est rapidement fait accepter par l'équipe. France 2, c'est donc Iris et les hommes, la comédie de Caroline Vignal, avec Laure Calamy et Vincent Elbaz. Mariée, mère de deux filles, à la tête de son cabinet dentaire, Iris semble profiter d'une existence idyllique. Mais en réalité, elle s'ennuie ferme dans son couple, son mari et elle ne faisant plus l'amour depuis des années. Conseillée par une amie, elle crée son profil sur un site de rencontre. Et puis, 21h10, France 5, ce sera... 1939-1940, une étrange défaite d'Antoine Wikin. Le 3 septembre 1939, la France entre en guerre contre l'Allemagne d'Hitler. Certes, le pays est réputé être la première puissance militaire mondiale, mais chacun est saisi de vertige. Les combats ne débuteront qu'en mai 1940, et s'achèveront par la défaite de la France. Comment les Français ont-ils vécu ces quelques mois? Bien sûr, place au foot ce soir avec la Coupe du Monde et à 18h, 17h50 même, Espagne-Arabie Saoudite et à 20h50, le choc entre la Belgique et l'Iran. Et il y aura aussi du sport sur l'équipe avec les Star Commentators de Ljubljana. C'est un tableau féminin de tennis de table qui va pas manquer d'intérêt, surtout pour les amateurs. Rambombina est consacré ce soir à partir de 21h sur LCP Public Sénat à Michel Rocard à la télévision entre 1972 et 1989 avec Marie-Isoul Touraine et Jean-François Merle.
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3: La vie Gérardmer, Vallée des Lacs et la Bresse, Vallée de la Moselotte. La fête de la musique, ce sera samedi 20 juin dès 17h30 à cours de l'école du centre de Cornimont. Cuisson recul par Sophie Daguet. Et puis dès 16h, buvette par le CSP, petite restauration par le sel des Hauts, avec les artistes, concert des élèves de Sébastien Formé à 17h30, le duo Anne et Laurent à 18h30, Rouda à 19h30, et puis Terzel à 20h30. Vous pourrez participer au quiz musical de le CSP et gagner une crêpe. Il y aura d'autres rendez-vous, évidemment, avec Gérardmer, la fête de la musique, dimanche 21 juin. La Maison de la Culture et des Loisirs, la MCL, investit la place du vieux Gérardmer dès 12h, dimanche 21, pour célébrer la musique dans une ambiance conviviale et festive. Jeannot et Janet, reprise de chansons françaises et internationales. Lénade, chansons françaises aux influences pop et reggae.

0: Free Confit, reprise acoustique de chansons françaises. Léna et Thierry Godefroy, reprise acoustique rock. Les Déracinés Blues Rock, UMG, Union Musicale de Gérard May. Tout simplement donc place du vieux Gérard May pour dimanche. Luc Arbogast, Le Chant des Pierres, chapelle de Travexin, donc commune de Cornimont, samedi 27 juin à 20h30 et dimanche 28 juin à 16h. Le tarif est de 25 euros. Les places sont limitées. Il faut réserver sur Hello Asso ou se renseigner aussi au 06 21 04 66 26 ou encore sur chapelle.travexin@free.fr. À noter qu'il y aura une petite restauration sur place. Les concerts sont organisés par l'association des Amis de la Chapelle de Travexin. Et puis bien sûr, n'hésitez pas à nous envoyer vos informations sur tous les secteurs qui nous concernent, celui des Hauts-de-Vosges, Gérard May, la Bresse, celui de la Vallée à partir du Tillot jusqu'à Rue à partir de Busson, ou encore le pays de Remiremont, évidemment.
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Plus c'est long, plus c'est bon, et bien je vous confirme que c'est pas le cas. Hein. C'était un peu de stress, histoire de vous retrouver pour les dédicaces en duel. J'espère que vous allez bien, que vous passez un bon moment. C'est dimanche matin, on a un petit quart d'heure de retard, mais on est bien ensemble. Et c'est ce qui compte, nous allons parcourir quasiment une heure, plus d'une heure, trois quarts d'émission avec des chansons, des duels et tout ce que vous avez envie d'entendre en ce dimanche matin. On fera un point météo dans quelques instants et je vous propose de démarrer cette émission avant que vous commenciez à nous appeler avec une chanson de Culture Club. Celle-ci s'intitule Love is Love. Il y en a beaucoup d'entre vous qui connaissent et ceux qui ne connaissent pas, je vous invite à découvrir ce titre. Très belle matinée, merci de votre fidélité. Dans un instant, je vous donne le premier duel.

0: Culture Club à l'instant sur Radio des Ballons. Votre serviteur Bruno, on est ensemble jusqu'un petit peu avant midi. Allez, on va tout de suite faire un petit point météo. Ça vous concerne, ça nous concerne tous ce jour.
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3: Bonjour à tous. La canicule s'accroche sur l'est des Vosges et ça va durer. Aujourd'hui, c'est grand soleil du matin au soir, avec juste quelques voiles de nuages et un vent quasi nul. On démarre la matinée dans la fraîcheur, autour de 17 degrés à Remiremont, Saint-Dié et Raon-l'Étape, et 20 degrés sur les hauteurs de Gérardmer. Du côté du secteur des Ballons, au Tillot et dans les vallées de la Moselle et de la Moselotte, on profite encore d'un petit air frais au lever, mais ça ne dure pas. Cet après-midi, ça monte en flèche. On attend 36 degrés à Remiremont, Saint-Dié et Raon-l'Étape, 37 degrés à Épinal, et même au pied des Ballons et à Gérardmer, le thermomètre s'envole autour de 33 à 34 degrés malgré l'altitude. Demain, lundi, on rejoue la même partition. Soleil franc toute la journée. Au lever, comptez 18 degrés à Remiremont et Épinal, 20 degrés à Gérardmer et sur les hauteurs des Ballons. Et l'après-midi, la chaleur reprend ses droits. 37 degrés à Remiremont, Saint-Dié et Épinal et 34 degrés à Gérardmer, comme sur le secteur du Tillot et du Ballon de Servance. Mardi, toujours pas de répit, ciel bleu et chaleur écrasante. On part de 19 degrés le matin à Remiremont et 20 à Épinal, Gérardmer et dans les vallées des Ballons, pour grimper de nouveau à 37 degrés sur la plaine et autour de 34 degrés du côté des lacs et des sommets. En résumé, 3 journées de plein été sur l'est vosgienne, du soleil partout et des pointes à 37 degrés jusqu'au cœur des Ballons. Pensez à bien vous hydrater, à veiller sur les plus fragiles et à profiter de la fraîcheur du petit matin. Excellente journée sur Radio des Ballons avec Bruno et ses dédicaces en duel.
0: Merci beaucoup Paul, merci pour ces informations météo à part la Vosgienne, c'est passé comme ça, hein. Bon, on n'a rien entendu, on n'a rien vu, enfin surtout rien vu. La météo reviendra dans une petite heure, on refera le point avec Paul bien évidemment. Allez, on va lancer le premier duel de cette matinée avec tout d'abord, vous allez pouvoir voter. Alors attention, ce matin, n'appelez pas le téléphone habituel, vous allez appeler, notez bien, le 06 95 95 58 58. Je le répète, 06 95 95 58, 58, c'est exceptionnel ce jour. D'abord, vous pourrez choisir donc Vianney et son beau

Alors, quel choix allez-vous faire au 03 29 28 10 34? Je répète, 03 29 28 10 34. C'est à vous de faire votre choix. En attendant, on écoute les Forbans et leur tape des mains.

Et les années 90 avec les forbans et leurs costumes années 60 et la disparition récemment de Bébert qui nous a laissé quand même quelques chansons sympathiques sur lesquelles on a dansé pendant de longs moments. Alors, vous avez fait votre choix durant cette période des forbans, la période musicale des forbans. Et nous avons donc eu un appel de Sandrine et du grand Eric. La chanson qu'on va écouter, donc vous l'avez choisie, c'est Beau Papa de Vianney, qui était opposé à Mika, C'est la vie. Et donc, la dédicace de cette chanson vient de Sylvie. C'est pour Sylvie, Patrick Gaëtan, Sonia et les deux petits-fils, ainsi que Radio des Ballons. Et une bonne fête des pères à vous toutes et à vous tous. Puis pourquoi pas offrir des fleurs? Tiens, c'est sympa, parce qu'on en offre aux mamans. Mais j'ai entendu un sondage qui disait que 2% seulement offrent des fleurs aux papas. Et croyez-moi qu'il y a des papas qui sont attachés à cette petite attention. Donc, Sandrine, merci de nous avoir appelés. Nous avons également une dédicace. Une belle dédicace d'ailleurs de la part de Julie pour son homme. Avec tout son amour, cette chanson est pour toi mon chéri, parce que même dans le silence, c'est encore toi que mon cœur entend. Waouh, waouh, waouh. Je crois que c'est la plus belle, hein, celle-là.

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Il vous arrive quoi ce matin? Bon bah c'est bien remarqué, hein. Très très content. Et bien donc du coup on va écouter Beau Papa et puis bien entendu un nouveau duel dans quelques minutes qui opposera un chanteur, oui bien évidemment, un chanteur qui interprétera deux génériques télé, mais pas n'importe lesquels. Vianney, Beau Papa pour le moment. Je t'attendais pas, mon beau papa. Bonne fête à tous les pères qui nous écoutent.

Eh oui, on s'aimera. Beau papa, c'était Vianney sur Radio des Ballons. Dans un instant, un nouveau duel. C'est Herbert Léonard, figurez-vous, contre Herbert Léonard. Deux chansons, mais on en reparle après.

Et on va continuer de chanter dans cette émission avec deux titres que je vous propose maintenant. C'est un duel. Laissez-moi le temps de répondre, de lancer les titres pour appeler au téléphone. Le numéro exceptionnel ce matin, 06 95 95 58 58. Je le répète, 06 95 58 58 pour choisir la chanson et votre dédicace. Alors, je vous le disais, tout d'abord, Herbert Léonard, Les Feux de l'Amour.

va être votre choix, eh bien vous allez pouvoir le faire au 03 29 28 10 34, je répète, 03 29 28 10 34, et en attendant, on va écouter un Hollandais que vous connaissez certainement pas, mais par contre, le titre joue à la guitare, ça c'est sûr, c'est Hans Holstiel, et il interprète Johnny Guitar. Ah, ça change de ce qu'on entend, oui, effectivement. On est bien ensemble, c'est Radio des Ballons, c'est Bruno. Tam, bam, bam.

0: Ah, alors comment vous avez trouvé ça? C'est pas mal quand même.
1: De la guitare.
0: Je vous donne son nom, Hans Holstiel.
1: H-O-L-E-S-T-E-L.
0: Hostel.
1: Oui, ça peut être ça aussi, Holstiel.
0: Tiens, on va essayer de joindre un commerçant. On va partir sur la commune du Quillo. Et on va appeler celui qui, normalement, est au fait de la fête des pères. On va lui demander d'ailleurs, hein, je lui posais la question, savoir si les papas, eh bien, on leur offre plus facilement des fleurs que les mamans. Bon, on a déjà la réponse, mais c'est bien de l'entendre de sa part. Puis surtout, qu'est-ce qu'on peut offrir? Est-ce qu'on offre les roses de l'amour ou autre chose? On va l'appeler dans un instant. En attendant le résultat du duel, alors je vous donne le titre gagnant, c'est L'amour en héritage. C'est un feuilleton qui passait dans les années 80 ou 90, je ne sais plus, et qui racontait l'histoire des années 20 à ce qu'on appelait à nos jours à l'époque, hein, d'une femme qui tombe amoureuse d'un peintre qui a un petit côté un peu, je dirais pas fou, mais voilà, un peu en décalage. Et les choses ne vont pas se passer comme prévu. C'était joué par Stacy Keach, et l'actrice qui jouait dans quel feuilleton, je ne sais plus. Les deux amoureux millionnaires, là, vous avez une petite idée? Oui, voilà, qui avait une belle voiture, une belle maison, un chien, un serviteur. Bon, ça ne me revient pas, mais je vais retrouver. Allez, on écoute l'amour en héritage. Voici d'abord les dédicaces. Il y en a trois. Une dédicace de Nathalie pour sa meilleure amie. À toi qui sais toujours trouver les mots, même quand moi je ne les ai plus. Cette chanson est pour notre amitié. Nous avons également Julien qui envoie ce morceau à toute son équipe de travail parce qu'on râle parfois, mais au fond, on avance ensemble. Courage les collègues, la journée va passer en musique. Ben oui, il y en a qui bossent le dimanche. Et puis une pensée de Céline pour son mari. Après toutes ces années, tu es toujours celui qui fait battre mon cœur un peu plus fort. C'est très beau. Belle dédicace. Allez, on y va. L'amour en héritage. Et c'est Herbert Léonard.

0: la puissance vocale de l'ami Herbert Léonard et cette très jolie chanson. C'est pareil, c'est assez surprenant, l'interprétation des Feux de l'amour, ça fera peut-être l'objet d'un prochain duel, mais il a adapté sa voix. Je pensais que ce générique ne pouvait pas être adapté avec des paroles. Eh bien, finalement, il n'en est rien. Allez, nous allons tout de suite partir, on compose le numéro au petit commerce bien sympathique qui se trouve au tuyau, ça s'appelle Pau et Compagnie. Appelons tout de suite, c'est parti. Alors.
1: Bruno.
0: Allô, allô.
1: Oui.
0: Ah, j'ai pas le retour, donc on va revenir. Je n'ai pas de retour sur.

0: Alors nous allons faire un essai. Est-ce qu'il nous entend, le garçon? Allô, allô. Bonjour. Alors, je n'ai pas la connexion. On va faire un dernier essai. Puis si ça fonctionne pas, eh bien c'est bien dommage, parce que eh bien j'aurais bien voulu échanger avec notre ami qui est là. Alors on va refaire un essai. Allô, allô. Non, il n'y a personne. Il est parti. Bah si, il est parti, alors tant pis, hein. Tant pis. Bon, on refera un petit essai un petit peu plus tard pour aller voir notre ami commerçant sur le tuyau. On va continuer cette émission et on rappellera dans quelques minutes après avoir fait quelques essais techniques. Pour le moment, c'est quoi ? Eh ben oui, c'est Michel Sardou avec Rouge, la version de 1998, et on se retrouve dans un instant pour la seconde partie. Ça sera juste après le carillon de 11h. Allez. Rouge. Allez, je vous donne un petit aperçu, c'est Céline Dion après.
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1: La vie, Gérardmer, Vallée des Lacs et la Bresse, Vallée de la Moselotte. La fête de la musique, ce sera samedi 20 juin dès 17h30 à cours de l'école du centre de Cornimont. Cuisson recue par Sophie Daguet. Et puis dès 16h, buvette par le CSP, petite restauration par le sel des Hauts. Avec les artistes, concert des élèves de Sébastien Formé à 17h30, le duo Anne et Laurent à 18h30, Rouda à 19h30 et puis Terzel à 20h30. Vous pourrez participer au quiz musical de le CSP et gagner une crêpe. Il y aura d'autres rendez-vous, évidemment, avec Gérardmer, la fête de la musique, dimanche 21 juin. La Maison de la Culture et des Loisirs, la MCL, investit la place du vieux Gérardmer dès 12h, dimanche 21, pour célébrer la musique dans une ambiance conviviale et festive. Jeannot et Janet, reprise de chansons françaises et internationales. Lénad, chansons françaises aux influences pop et reggae. Free Confi, reprise acoustique de chansons françaises. Léna et Thierry Godefroy, reprise acoustique rock. Les Déracinés Blues Rock, UMG, Union Musicale de Gérardmer. Tout simplement donc place du vieux Gérardmer pour dimanche. Luc Arbogast, le chant des pierres, chapelle de Travexin, donc commune de Cornimont, samedi 27 juin à 20h30 et dimanche 28 juin à 16h. Le tarif est de 25€. Les places sont limitées. Il faut réserver sur Hello Asso ou se renseigner aussi au 06 21 04 66 26 ou encore sur chapelle.travexin@free.fr. À noter qu'il y aura une petite restauration sur place. Les concerts sont

0: organisé par l'association des Amis de la Chapelle de Travexin. Et puis bien sûr, n'hésitez pas à nous envoyer vos informations sur tous les secteurs qui nous concernent, celui des Hauts-de-Vos, Gérant et la Bresse, celui de la Vallée à partir du Tillot jusqu'à Rue à partir de Busson, ou encore le pays de Remiremont, évidemment.
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0: Eh bien, nous voilà revenus pour la seconde partie de l'émission dans un instant, même tout de suite, je pense. Oui, oui, on va y aller tout de suite. La météo, on redémarrera un nouveau duel dans un instant. 06 95 95 58 58, je répète, 06 95 95 58 58, c'est le numéro qu'il faut composer ce matin. Allez, on retrouve tout de suite Paul pour la météo de ce jour.
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3: Bonjour à tous, la canicule s'accroche sur l'est des Vosges et ça va durer. Aujourd'hui, c'est grand soleil du matin au soir, avec juste quelques voiles de nuages et un vent quasi nul. On démarre la matinée dans la fraîcheur, autour de 17 degrés à Remiremont, Saint-Dié et Raon-l'Étape, et 20 degrés sur les hauteurs de Gérardmer. Du côté du secteur des Ballons, au Tillot et dans les vallées de la Moselle et de la Moselotte, on profite encore d'un petit air frais au lever, mais ça ne dure pas. Cet après-midi, ça monte en flèche. On attend 36 degrés à Remiremont, Saint-Dié et Raon-l'Étape, 37 degrés à Épinal, et même au pied des Ballons et à Gérardmer, le thermomètre s'envole autour de 33 à 34 degrés malgré l'altitude. Demain, lundi, on rejoue la même partition. Soleil franc toute la journée. Au lever, comptez 18 degrés à Remiremont et Épinal, 20 degrés à Gérardmer et sur les hauteurs des Ballons. Et l'après-midi, la chaleur reprend ses droits. 37 degrés à Remiremont, Saint-Dié et Épinal et 34 degrés à Gérardmer, comme sur le secteur du Tillot et du Ballon de Servance. Mardi, toujours pas de répit, ciel bleu et chaleur écrasante. On part de 19 degrés le matin à Remiremont et 20 à Épinal, Gérardmer et dans les vallées des Ballons, pour grimper de nouveau à 37 degrés sur la plaine et autour de 34 degrés du côté des lacs et des sommets. En résumé, 3 journées de plein été sur l'est vosgienne, du soleil partout et des pointes à 37 degrés jusqu'au cœur des Ballons. Pensez à bien vous hydrater, à veiller sur les plus fragiles et à profiter de la fraîcheur du petit matin. Excellente journée sur Radio des Ballons avec Bruno et ses dédicaces en duel.
0: Eh oui, et puis c'est vrai que bon, on n'aime pas trop quand il fait extrêmement chaud parce qu'on peut pas faire grand chose. Allez le chat, tu bouges, voilà, parce que le chat il est en train de passer pas loin de la table de mixage et il va nous faire un truc bizarre. Donc je vous disais, oui, c'est bon, ce sont des grosses chaleurs. Actuellement les chaînes info font leur chou gras de tout ça, mais enfin la chaleur ça a toujours existé. On a eu des périodes beaucoup plus chaudes. Je pense notamment à l'année 1911 où il y a eu énormément de morts. Il faut dire que c'est vrai, les conditions de vie étaient différentes d'aujourd'hui, mais enfin, on a atteint des températures records à cette époque. Et donc maintenant, on va poursuivre avec une chanson avant de retrouver le prochain duel. Le prochain duel, ça sera, eh bien, Céline Dion, la chanson Ziggy, et face à cette chanson de Céline Dion, il y aura Parler à mon père. Donc vous avez le choix entre les deux. On y va? Allez, en attendant, UB40 avec Kingsham Town. Oui, je sais, mon anglais, il est pas terrible, mais je fais ce que je peux, les amis.

0: J'adore. C'est ma génération, ça. Kingston Storm, dans un dernier album qui s'appelle UB45. Je ne sais pas pourquoi 45. Soit ils ont rajouté 5 titres dans une compilation. En tout cas, ça s'appelle comme ça. C'est leur dernier album qui est sorti il y a un an et demi. Nous allons, eh bien, rentrer en contact avec notre ami commerçant que j'ai essayé de joindre tout à l'heure. Nous faisons un essai de nous, enfin pas un essai, c'est, voilà, on va le contacter en espérant qu'il nous écoute. Alors, nous composons le numéro de téléphone et j'espère que ce coup-ci, ah, ça a l'air de vouloir fonctionner. Troisième
1: secours.
0: Bonjour.
1: Bonjour
0: Pro et Compagnie. Radio des Ballons à l'appareil.
1: Vous... Bonjour.
0: Bonjour, je suis bien donc chez Pro et Compagnie. J'ai entendu quand vous avez décroché le téléphone. Alors, peut-être vous présenter. Vous avez succédé au Palais des Fleurs et donc maintenant c'est Pro et Compagnie. Je voulais juste vous poser deux questions et ne pas vous déranger. La première, c'est est-ce qu'il est difficile d'aujourd'hui de vendre des fleurs face à la concurrence féroce des hypermarchés? Et la deuxième question que j'avais, c'est pouvez-vous nous dire si au fait on offre aussi des fleurs pour la fête des pères?
1: Alors, oui, bah, c'est assez simple. Oui. Comme tout commerce, on a forcément la concurrence des grandes surfaces, mais après on a un atout avec nous, c'est notre artisanat, forcément. Derrière, il y a un conseil, et je pense que maintenant la clientèle, c'est ce qu'ils recherchent. Donc on a quand même ce gros atout avec nous qui nous permet de nous adapter aussi plus facilement.
0: Et puis il y a certainement la qualité des fleurs, je pense, c'est pas les mêmes.
1: Aussi. On a, nous, la possibilité de choisir nos fleurs, d'aller directement voir nos fournisseurs et nos grossistes et de choisir nos fleurs ou même aller directement à la rencontre des producteurs. Chose que je fais quand même assez souvent pour pouvoir avoir une certaine qualité.
0: Bon, eh ben, c'est bien. Voilà. Et alors, ma deuxième petite question, c'est est-ce qu'on offre des fleurs à la fête des pères? J'ai entendu un sondage qui disait que seulement 2%, 2% de ceux qui offrent, eh bien, n'offrent pas de fleurs forcément au papa.
1: Eh ben, écoutez, en temps normal, c'est vrai que j'aurais répondu la même chose, mais cette année, je ne sais pas ce qui se passe, on offre des fleurs à tout le monde. Depuis ce matin, c'est la cohue, tout le monde achète des plantes et des fleurs pour son papa, donc beaucoup de plantes extérieures et quelques bouquets, donc voilà.
0: Oui, c'est peut-être ça qui fait la différence, je pense, c'est des fleurs pour les mamans, et puis peut-être des décos ou des plantes ou des petits arbres pour...

0: Et vous êtes là jusque midi et demi, je crois, aujourd'hui.
1: Jusque midi et demi aujourd'hui.
0: Voilà, vous avez donc une heure et quart pour aller et bien encore faire vos emplettes. On rappelle le nom de la boutique.
1: C'est Pau et Compagnie, le Tio, 13 rue Charles de Gaulle.
0: Et non pas Pau et Confiture. Hein ?
1: Tout à fait.
0: Pau et Confiture. Le prochain duel, Nolan, on a deux titres. C'est Céline Dion avec Ziggy, un garçon pas comme les autres, ou bien Parler à mon père. De quel côté pencherait votre cœur sur cette chanson, alors, sur cet artiste ?
1: Parler à mon père sans aucun doute.
0: Ouais, bon, eh ben on verra ce que le jury décide et ce que nos auditeurs décident. Je vous souhaite une bonne journée et puis eh ben bonne vente, hein, c'est ce qu'on va dire.
1: Merci beaucoup, bonne journée, à très bientôt.
0: Merci, à très bientôt sur Radio des Ballons. C'était Pau et Compagnie. La chanson, eh bien, ça se poursuit bien entendu sur Radio des Ballons avec tout de suite Gims, ça s'appelle Soleil. Et du soleil, il y en a les amis.

0: c'est autrement bon.
1: Eh oui, c'est autrement bon. Dans quelques minutes, eh bien, nous ferons découvrir le duel que vous allez pouvoir choisir. Enfin, je l'ai annoncé déjà, hein, c'est Céline Dion avec « Parler à mon père ». D'ailleurs, je n'ai pas mis un petit extrait pour vous, pour que vous puissiez choisir.

Ou bien vous allez pouvoir choisir une autre chanson de Céline Dion, beaucoup plus ancienne. Il s'agit de Ziggy, un garçon pas comme les autres. Écoutez un extrait.

C'est le numéro de téléphone. Le numéro de téléphone 03 29. Non, pardon, je vous dis des bêtises aujourd'hui parce que je suis pas au studio. 06 95 95 58 58. Je répète. 06 95 95 58 58. Allez, on y va avec une chanson de Carl Douglas. Ça va vous dire certainement quelque chose. C'est un titre qui a été enregistré dans les années 70. Ça s'appelle Kung Fu Fighting. Et écoutez, c'est sur Radio des Ballons et c'est avec votre serviteur jusqu'à midi. Allô.

Fighting sur Radio des Ballons, c'est pas ma version préférée, hein. Je préfère l'original, c'est toujours Carl Douglas, mais elle a été un peu tripotée, remixée comme on dit. Céline Dion parlait à mon père largement gagnante, hein, mais vraiment très largement gagnante, la chanson que vous avez sollicitée. Alors, les dédicaces, nous avons une pensée de Céline pour son mari. Après toutes ces années, tu es toujours celui qui fait battre mon cœur un peu plus fort. Thomas dédie cette chanson à sa compagne, pour celle qui partage ma vie, mes projets, mes fous rires et parfois mon mauvais caractère. Une dédicace d'Isabelle à son collègue préféré, parce qu'au bureau, il y a ceux qui travaillent et il y a ceux qui mettent l'ambiance. Celle-ci est donc pour toi. Nous avons également un appel de Isabelle, c'est pour son homme Eric, et également Randy. Florian, c'est pas ses hommes, hein. Son homme, c'est Eric. Après, c'est fils, amis, etc. Alors je reprends, Eric, Randy, Florian, la famille Ralu, Robert, toute l'équipe de Radio des Ballons, Sylvain et Véronique. Et puis nous avons également Sandrine et le très grand Eric, votre majesté. C'est pour Christelle, Luc, Lizzie, Pierrot et Martine, Radio des Ballons. Et elle vous souhaite un bon dimanche à tous. Bah, c'est excellent. Céline Dion, parlez à mon père.

Quelle magnifique chanson, un texte poignant, Parler à mon père, une chanson écrite bien sûr par Jean-Jacques Goldman pour Céline Dion, avec qui il est très attaché depuis des années. Ils ont fait des choses merveilleuses en termes de composition musicale et de travail, et ça se ressent à travers ce que l'on vient d'entendre. Nous allons à présent proposer un nouveau duel, oui, tout de suite, oui, bah écoutez, comme quoi... Oui, j'ai dit, on va proposer un nouveau duel. Bah, j'ai dit, on va aller un peu plus vite. Hein. Donc, il s'agit, dans un premier temps, si vous le voulez bien, on va faire un duel. Eddie de Pretto, Love and

David Coven face à Eddie De Pretto, vous avez bien compris. Pour voter, le 06 95 95 58 58, je répète, 06 95 58 58. Et en attendant, dans cet esprit de chaleur, on va danser, on va transpirer, on va suer. C'est Zouk Machine. Et le titre, c'est Zouk Machine. C'est pas mal donne. Et c'est tout aussi bien. Il est déjà 11h29.

0: Don't you know, talking about revolution, c'était Tracy Chapman et la musique continue sur Radio des Ballons avec une seule station. Tous les hits. Radio.
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0: Eh oui, les titres et les chansons s'enchaînent sur Radio des Ballons. Alors maintenant, on va changer de registre et on va aller dans le cercle de la chaleur. Bah oui, on y est. Donc autant se dire que on va poursuivre. Alors, ce que je vous propose dans un premier temps, j'ai perdu ma petite fiche. Non, pas tout de suite. Bon, alors. Voilà, à l'oreille on me dit pas tout de suite, donc je vais poursuivre en musique, si vous le voulez bien, avec une nouvelle chanson avant ce duel qui doit arriver. Je suis sûr que vous l'aimez vraiment beaucoup, cette artiste, parce qu'elle a une voix très particulière, et c'est un titre qu'on va écouter, qu'on ne connaît pas forcément de Zaz. Ça s'appelle « Les passants ». On se retrouve après pour le duel, d'accord ? 105.9 à Bussan, 91.8

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1: Et tout en douceur, Zaz, les passants. Je sais pas ce que vous en pensez. En tout cas, personnellement, j'ai trouvé sympa. Puis elle a une voix tellement particulière. Alors, que puis-je vous proposer? Bah oui, c'est ça maintenant, le duel avec Eric Chardin. Et la chanson « L'été sera chaud ».

0: Alors c'est dans une version jazzy, hein.
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0: Et en face, une chanson de Jean-François Maurice, 28 degrés à l'ombre.

Voilà, alors, soit Éric Chardin avec l'été sera chaud, ou bien Jean-François Maurice avec 28 degrés à l'ombre et son timbre de voix très exceptionnel qui donnait vraiment envie de l'écouter. Ça, c'est une certitude. Joséphine, en attendant que vous votiez, c'est Chris Rea. Je vous rappelle notre numéro de téléphone pour voter, le 06 95 95 58 58. C'est un numéro exceptionnel, 06 95 95 58, deux fois.

28 degrés à l'ombre, Jean-François Maurice, ou bien l'été sera chaud, version jazzy. Eh bien, vous avez voté. Nombreux, hein, je n'ai pas arrêté au téléphone. Alors, il y a une dédicace de Laura. C'est un message de Laura pour son papa. À l'homme qui m'a appris à avancer, à sourire, à ne jamais baisser les bras, je t'aime papa, bonne fête. Nous avons également Elodie qui dédie ce titre à son amoureux. Même quand on se chamaille, je sais que c'est avec toi que je veux continuer la route. Et une autre dédicace, c'est celle de Patrick à sa femme. Merci de supporter mes défauts avec autant d'élégance, je t'aime tout simplement. Et nous avons une dédicace également de la part de Isabelle, c'est pour toute l'équipe. Alors son homme Eric, Randy, Florian, la famille Gralu, Robert, Radio des Ballons, Sylvain, Véronique, nous avons sa maman Alice et j'ai oublié le dernier prénom, Marguerite je crois, je sais plus, en tout cas elle m'en voudra pas, je vous... On écoute 28 degrés à l'ombre. Ah, vous allez voir, c'est bon. C'est bon, ça. C'est vraiment bon. Moi, j'adore la plage. Regardez, ça commence par les palmiers, là. Et les cigales. On est bien, là. Il fait chaud, il fait beau. Waouh, les vagues.

Bon, je vous l'avais dit, hein, 28 degrés à l'ombre. 28 degrés à l'ombre, ça doit donner 32, 33, ça, à peu près. Enfin bon, voilà, les températures du jour sont peut-être plus élevées que celles qu'on entend dans la chanson que je viens, eh bien, de vous proposer. Il est 11h52, on va dans quelques minutes se séparer, mais, c'est pour mieux se retrouver dans 15 jours. L'émission se termine, bah oui, c'est normal. Quand il y a des bonnes choses, on en redemande. Tiens, un petit coucou à Nathalie, si elle écoute. Elle se reconnaîtra.

Voilà, c'était le petit medley qui va conclure cette émission avec Jérémy Frérot et le nouveau single. Ça s'appelle Frérot. Je vous souhaite une excellente journée à l'écoute de Radio des Ballons et l'ensemble de ses fréquences. Et je vous donne rendez-vous pour ma part dans 15 jours. Et je salue les auditeurs et les auditrices présentes de partout. Ciao, ciao. Merci à vous d'être toujours aussi nombreux à nous appeler dans ce rendez-vous dominical.

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0: Bourquet et la Bresse, vallée de la Moselotte. La fête de la musique, ce sera samedi 20 juin dès 17h30 à cœur cours de l'école du centre de Cornimont. Cuisson recue par Sophie Daguet. Et puis dès 16h, buvette par le CSP, petite restauration par le sel des Hauts, avec les artistes, concert des élèves de Sébastien Formé à 17h30, le duo Anne et Laurent à 18h30, Rouda à 19h30, et puis Terzel à 20h30. Vous pourrez participer au quiz musical de le CSP et gagner une crêpe. Il y aura d'autres rendez-vous, évidemment, avec Gérard May, la fête de la musique, dimanche 21 juin. La Maison de la Culture et des Loisirs, la MCL, investit la place du vieux Gérard May dès 12h, dimanche 21, pour célébrer la musique dans une ambiance conviviale et festive. Jeannot et Janet, reprise de chansons françaises et internationales. Lénade, chansons françaises aux influences pop et reggae. Free Confi, reprise acoustique de chansons françaises. Léna et Thierry Godefroy, reprise acoustique rock. Les Déracinés Blues Rock. UMG, Union Musicale de Gérard May. Tout simplement donc place du vieux Gérard May pour dimanche. Luc Arbogast, le chant des pierres, chapelle de Travexin, donc commune de Cornimont, samedi 27 juin à 20h30 et dimanche 28 juin à 16h. Le tarif est de 25 euros. Les places sont limitées. Il faut réserver sur Hello Asso ou se renseigner aussi au 06 21 04 66 26 ou encore sur chapelle.travexin@free.fr. À noter qu'il y aura une petite restauration sur place. Les concerts sont organisés par l'association des Amis de la Chapelle de Travexin. Et puis bien sûr, n'hésitez pas à nous envoyer vos informations sur tous les secteurs qui nous concernent, celui des Hauts-de-Vosges, Gérard May, la Bresse, celui de la Vallée à partir du Tillot jusqu'à Rue à partir de Busson, ou encore le pays de Remiremont, évidemment.
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0: démonstration le vendredi 26 à 18h et ce sera place de la mairie. Vous allez pouvoir retrouver le 35e rallye régional Rupéen prévu pour les 26 et 27 juin sur le secteur de rue avec les véhicules historiés de compétition, véhicules de régularité sportive et puis aussi deux nouvelles spéciales inédites. La petite fête du théâtre amateur se poursuit à Bussan et Saint-Maurice. Et pour le vendredi 26 juin, rendez-vous à 20h30, salle multi-activité de Saint-Maurice. Ce sera pour la pièce 21h26, Quai B, avec la compagnie des Quais d'Allumés. Et pour le samedi 27, eh bien là, il y aura un spectacle de marionnettes. Et ce sera à 17h, Hall de la Mouline, à Bussan. Sans oublier pour le dimanche 28 à 10h, la balade théâtrale à Bussan, départ depuis l'office de tourisme pour arriver jusqu'au parc du théâtre du Pape. Au Tillot, il va y avoir le feu de la Saint-Jean le samedi 27 juin au stade Gros-Jean. Ce sera à partir de 19h en entrée libre, ouvert à tous, avec buvette, restauration et soirée animée par DJ. L'harmonie de Bussan-Saint-Maurice vous propose un concert de printemps pour le samedi 27 juin. Ce sera à 20h30 à la salle de spectacle du Casino de Bussan. Ce sera en entrée libre et avec la participation de l'école de musique. Les vétérans de la S Ramonchamp vous proposent un concours de pétanque en doublette pour le samedi 27 juin à partir de 9h30 au stade de foot de Ramonchamp avec le début des inscriptions à 9h30 et ce sera 10€ par personne avec aussi frites et grillades, de nombreux lots à remporter. Vous pouvez également vous inscrire au 06 27 58 45 12. Le comité des fêtes de Ferdru organise un marché aux puces pour le dimanche 28 juin, avec aussi casse-croûte et buvette sur place. C'est 8€ les 4 mètres pour les exposants. Réservation en téléphonant à partir de 18h au 06 82 39 57 23. Avec l'association Minuit Pile, vous avez rendez-vous à Ramonchamp pour la fête d'antan le dimanche 28 juin, rue des Brasseries de 10h à 17h. Alors ce sera en entrée libre. Vous allez pouvoir retrouver des métiers anciens avec aussi un marché artisanal, animation avec des troubadours, des jeux en bois, démonstration de fauchage, de bûcheronnage, présence d'une mini-ferme avec aussi balade en calèche et à poney. Il y aura également un menu avec cochons à la broche à 15€. Sur réservation au 06 46 73 65 00. Le dimanche 28 juin, il va y avoir une kermesse sur le site de la Familiale avec le spectacle des enfants dès 11h. Sachez que ce sera également les 60 ans de l'association de parents d'élèves avec possibilité de restauration. Le dimanche 28 juin, toujours, kermesse cette fois-ci dans la cour de l'école de Saint-Maurice à partir de 11h avec l'association de parents d'élèves Les Enfants d'Abord. Les inscriptions et réinscriptions au catéchisme pour la prochaine année scolaire auront lieu le lundi 29 juin de 16h30 à 20h30 à la maison paroissiale du Tillot.
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5: Lydie Barbeau, maire de Plombières, évoque l'avenir des thermes.
6: Alors la perspective sur les thermes de Plombières, alors déjà elle n'est pas à très court terme, hein, il faut pas se leurrer, hein, il y a un énorme travail, d'autant plus que les bâtiments pour l'instant sont toujours propriété du groupe AVEC. Donc il va déjà falloir avoir les résultats des diagnostics sanitaires des bâtiments et ensuite racheter les bâtiments. Ce n'est pas la commune de Plombières qui le fera, on a un budget trop, c'est une charge financière beaucoup trop lourde pour la commune, donc il va falloir trouver quelle est la bonne entité pour racheter les bâtiments thermaux. Ensuite, bien sûr, on a envie d'utiliser notre eau, c'est la richesse de Plombières, c'est l'or bleu Plombières, mais il va falloir bien calibrer quel est le projet économique qui va faire revivre Plombières. Aujourd'hui, on se rend bien compte que le thermalisme médical n'est pas ce qui rapporte le plus dans les communes, d'autant plus qu'il impose des contraintes sanitaires sur l'eau très importantes. Donc, le choix a été fait pour l'instant que la première étape soit l'utilisation de l'eau pour le bien-être. C'est-à-dire que vous, moi, n'importe qui, on peut venir à Plombières, prendre les eaux, se faire du bien, profiter de cette ville et de son environnement naturel, tout en barbotant dans les thermes de Plombières. Donc la première partie, ça va être de se concentrer sur les bâtiments des thermes Napoléon et d'y implanter un centre thermal bien-être. L'eau thermale, elle arrive directement au terme Napoléon. Hein, tous les derniers travaux qui ont été faits ont fait en sorte que ça se passe comme ça. Donc aujourd'hui, l'eau thermale, elle est au terme Napoléon et c'est le bâtiment le moins abîmé. C'est celui qui a été utilisé jusque fin 2024. Hein, il y avait encore des curistes qui étaient là fin 2024. Donc c'est celui qui va demander le moins de rénovation, le moins d'adaptation pour avoir un outil de travail performant. Alors les bâtiments de Calodae qui sont donc dans le centre historique sont dans un état déplorable. Hein. Voilà, vous avez un taux d'humidité très important.
7: Pas réutilisable.
6: Non, en l'état, c'est pas réutilisable, pas du tout. Il y a certains bâtiments qui présentent même des problèmes de sécurité à l'intérieur. Alors pour l'instant, pas à l'extérieur, on y veille, mais vous mettez plus personne dans ces bâtiments-là, ça c'est clair.
8: Donc aujourd'hui, on peut pas dire qu'il y ait d'avancée sur la partie repreneur, un repreneur privé. Vous voyez reprendre la main avec un repreneur privé?
6: Alors un repreneur privé, il viendra, mais pas tout seul, parce que le projet et l'investissement est considérable. Et donc c'est un partenariat privé-public qui verra sans doute le jour, ça c'est clair. Ouais. Mais je pense que pour attirer un investisseur privé, il faut lui donner une vision. Il fallait passer par ces temps d'études, passer par ces temps de concertation et se dire, voilà, Plombières, où on va demain? Et aujourd'hui, on sait que la première étape, ce sera le thermalisme de bien-être. L'État se désengage au fur et à mesure du remboursement des cures, qu'on ne sait pas de quoi demain sera fait, hein, ça tout le monde en est bien conscient, on ne va pas se voiler la face, et que les cures de 3 semaines ne sont plus ce qui attire le plus. Hein, toutes les stations thermales aujourd'hui ont une activité autre que le thermalisme médical pour se rentabiliser. Plombières a toujours existé grâce à ses thermes, c'est certain, mais c'est loin d'être le seul de ses atouts. Plombières a une histoire vieille de plus de 2000 ans, elle a un patrimoine historique phénoménal, et on ne voit pas tout, parce que sous

0: sous plombière, vous avez un patrimoine romain qu'on ne voit que très rarement. Même moi, certains endroits où j'ai jamais mis les pieds, il y a des choses encore magnifiques à découvrir. Donc il y a tout un travail sur la mise en tourisme de ce patrimoine qui est à réaliser. Voilà, il faut sortir de notre image de ville seulement thermale, mais devenir une destination touristique en mettant en avant tous nos atouts, le patrimoine, l'histoire, la culture et la nature.
1: Mais Lydie, aujourd'hui, on rénove l'espace Berlioz. L'espace Berlioz, c'est un lieu historique ici à Plombières qui n'est pas rien.
0: Mais il n'y a que des lieux historiques à Plombières. Voilà, il n'y a que ça. Et celui de l'espace Berlioz, oui. 1905, le bâtiment, hein, il a vécu une très belle vie. Hein. Il a vu des dames en grande robe et des messieurs en frac. Ensuite, il a vu tous les yéyés qui sont venus en concert à Plombières. Et puis, depuis les années 80, il connaît une période de déclin. Et là, on remonte. Voilà, il va reconnaître une période de faste et d'activité. Et puis, redevenir le poumon économique et le poumon du divertissement de la ville de Plombières et du territoire alentour.
2: Des questions ont été posées au préfet des Vosges, Blaise et Gourtet, à propos des thermes et de l'espace Berlioz.
3: Quel a été l'impact de la fermeture des thermes de Plombières sur la région ?
4: Alors, le Plombières, c'était une destination qui rayonnait bien au-delà de la ville de Plombières. Et effectivement, j'allais dire le département des Vosges, mais bien un peu au-delà, en Haute-Marne, en Meurthe-et-Moselle, etc. C'était un point d'attractivité où les gens venaient volontiers, mais venaient volontiers pour du thermalisme qui aujourd'hui n'existe plus. N'existe plus parce que ça a fermé, mais avant même que ça ferme, ça fait plusieurs dizaines d'années que progressivement, à Plombières comme dans d'autres villes thermales, le thermalisme est en perte de vitesse parce que ça répond plus aux besoins d'aujourd'hui, c'est plus au goût du jour. Et donc du coup, il faut se réinventer. C'est bien l'objet de ce contrat de territoire, de réussir à définir une stratégie qui permette de maintenir, de retrouver une attractivité à Plombières sans thermalisme médical comme on l'a connu, mais malgré tout avec l'atout des sources thermales qui est assez unique ici et qui doit être exploité.
3: Et justement, c'est quoi les leviers pour réinventer tout ça ? Vous avez parlé donc de faire évoluer le médical ou alors de l'enlever, mais du coup, c'est quoi les autres leviers ?
4: Le premier levier, Madame le maire l'a dit tout à l'heure, c'est le facteur culturel qui est un facteur d'attractivité. Ce projet de réhabilitation de l'espace Berlioz, d'en faire un centre culturel avec théâtre, cinéma, etc., ça peut être l'un des facteurs qui feront venir du public probablement même d'assez loin si la programmation est réussie et ça devrait être le cas. Au-delà de cet espace Berlioz, de cette attractivité culturelle, il faut aussi qu'on arrive à inventer d'autres activités qui ont une viabilité économique et qui permettent d'attirer également des touristes, des gens de passage, etc.
3: Et comment l'État justement aide la ville de Plombières pour remettre en marche tout ça ?
4: Il y a deux types d'aides. La première, c'est ce qu'on est en train de faire en travaillant sur ce futur contrat de développement territorial. C'est de l'aide en ingénierie, en réflexion. On a des équipes de l'État dans le département, au niveau régional, également au niveau national, qui apportent leur expertise pour essayer de bâtir ce projet, de bâtir cette stratégie. Et puis après, dans un deuxième temps, le Premier ministre s'y est engagé. Il y aura un soutien financier qui a déjà commencé d'ailleurs, ne serait-ce que sur cet espace Berlioz, c'est 4 millions d'euros que l'État a investi aux côtés de la commune pour conduire ce projet. Donc il y aura du soutien financier, il y en a déjà eu, on continuera. Mais vraiment, la priorité d'aujourd'hui, c'est de définir cette stratégie, d'y aller méthodiquement, avec, si possible, des partenariats privés, parce que la plupart des bâtiments de Plombières sont des bâtiments privés. Et donc, évidemment, la puissance publique, que ce soit la commune, l'État ou les autres collectivités, ne peuvent pas seules décider de ce qu'on va faire de tel ou tel bâtiment.
3: Tout à l'heure, vous l'avez dit, Plombières, c'est un exemple de ville thermale qui va moins bien qu'avant. Est-ce que ça vous inquiète, du coup, pour que cette mise à mal thermale et donc économique se répercute un peu partout dans la région ?
4: C'est effectivement un risque. D'autres collectivités y sont extrêmement attentifs. Si je prends l'exemple dans les Vosges de Vittel, il y a déjà des investissements, il y a déjà cette réflexion pour essayer de compenser la diminution du thermalisme médical, comme on a pu le connaître pendant très longtemps, compensé par d'autres activités, d'autres facteurs d'attractivité.
1: Plombières, c'est l'un des sites dans les Vosges qui a le plus souffert.
4: C'est un site qui a souffert indéniablement, qui a souffert parce que c'était un, ça reste toujours un site très unique dans le département des Vosges. Il n'y a pas d'équivalent où on conjugue donc cette prédominance du thermalisme médical pendant très longtemps avec un patrimoine historique architectural qui est assez unique et qui reste, même s'il est un peu dégradé aujourd'hui, il reste et ça doit être un facteur d'espoir pour demain.

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1: Au grand écran à la Bresse, vous allez pouvoir retrouver le film Histoire parallèle. C'est un film dramatique réalisé par Asghar Farhadi. On y retrouve Isabelle Huppert, Virginie Efira, Pierre Ninet, de grands acteurs donc réunis sur ce film qui nous conte l'histoire d'une romancière en panne d'inspiration. Elle va se mettre à espionner ses voisins et en même temps elle engage le jeune Adam pour l'aider dans son quotidien. Ce travail va alors bouleverser sa vie. Et je vais vous donner les notes d'Allociné pour ce film, des notes sur 5. C'est donc 3,3 pour la presse et 2,9 pour les spectateurs seulement. La Vénus électrique est encore à l'affiche au cinéma de la MCL à Gérardmer. Alors c'est une comédie romantique signée Pierre Salvadori avec Pio Marmaille, Anaïs Desmoutier ou encore Gilles Lelouch. L'histoire se déroule à Paris en 1928. Antoine Balestreau est un jeune peintre en vogue, mais il n'arrive plus à travailler depuis la mort de son épouse. Et son galeriste a une idée. Il va faire venir une foraine, elle va se faire passer pour une voyante et faire croire au peintre qu'elle communique avec sa femme défunte. Ce film a reçu la note de 4 par la presse et quasiment pareil, 3,9 pour les spectateurs. L'Abandon sera encore diffusé au Majestic de Remiremont et puis à l'Entracte de Vanier. Un drame de Vincent Garanc avec Antoine Reinhardt, Emmanuel Berco. Dans ce film, eh bien, nous allons vivre les 11 derniers jours de l'enseignant Samuel Paty qui a été assassiné en 2020. Et ce film a recueilli la note de 3,5 par la presse et 4,4 par les spectateurs. Toujours à l'affiche au Majestic de Remiremont et puis au cinéma du Casino de Gérardmer, le film Toy Story 5 est réalisé par Andrew Stanton et donc de nouvelles aventures pour Buzz, Woody, Jessie et les autres jouets face à l'électronique qui accapare de plus en plus les enfants. Et déjà de bonnes notes à reçu pour ce film, 3,5 pour la presse et 4 pour les spectateurs. Une nouvelle comédie française à découvrir en avant-première au Majestic, Les Parfaits, Arnaque en famille, un film de Ludovic et Bernard avec Audrey Fleurot, Ramzi Bedia, Alan Cumming. Et dans cette histoire, eh bien, on va retrouver la famille Toussaint qui, du grand-père jusqu'au petit dernier, est spécialisée dans l'arnaque. Seulement voilà, la famille est poursuivie et doit fuir jusqu'en Écosse. Et là-bas, ils vont emprunter l'identité d'une famille sans histoire, à savoir les Parfaits. Mais le défi sera de taille pour cette famille d'arnaqueurs. Et puis n'oubliez pas la fête du cinéma qui arrive bientôt. Ça sera du 28 juin au 1er juillet où les séances vous seront proposées au tarif de 5 euros.
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1: C'est un air d'été, Remiremont à l'heure estivale et jusqu'au mois de septembre. Ainsi, les journées européennes de l'archéologie. Rendez-vous dimanche 14 juin au musée de Remiremont, entrée libre et gratuite. Visite guidée à 11h, les origines archéologiques de Remiremont au musée Charles de Bruyère. Gratuit, c'est sans réservation. Et l'atelier à 14h30, création d'un pot préhistorique, musée Charles Fréry. C'est gratuit sur inscription 03 29 62 59 13 à partir de 7 ans. Don du sang, mercredi 17 juin, de 15h30 à 19h30 au Palais des Congrès, organisé par l'établissement français du sang. Apéro théâtre, une enquête policière captivante sur fond de libération entre collabos, résistants et secrets bien gardés, vendredi 19 juin à 20h au kiosque du Calvaire, accès libre et gratuit, organisé par les ados du petit théâtre de Vecoux. Fête de la musique, dimanche 21 juin, de nombreux artistes amateurs, groupes associatifs et semi-professionnels vous donnent rendez-vous à Remiremont à partir de 15h, donc dimanche 21 juin, centre-ville, quartier Charles-Revillon, rue du Canton, plan d'eau, médiathèque, hôtel de ville, l'accès est libre et gratuit. Concert au musée, un tour du monde en musique, l'ensemble de cordes de Romarie Montin, les accordés vous proposent un voyage musical mêlant classique, musique de film et tradition populaire de différents pays. Samedi 20 juin, 16h30, au musée Charles de Bruyère, l'entrée est libre et gratuite. Concert de l'orchestre de mandolines et guitares de Remiremont, dimanche 21 juin, 20h, au grand salon de l'hôtel de ville, accès libre et gratuit. Louise Combier, atelier d'écriture et concert avec cette candidate à The Voice 9, samedi 20 juin, atelier de 15h à 17h30, concert à 18h à la médiathèque. C'est gratuit, inscription obligatoire à l'atelier d'écriture organisé par la médiathèque Le Cercle. Expo photo, prendre le temps de regarder par Valentine Zeller, c'est jusqu'au 27 juin à la médiathèque. Accès libre et gratuit aux horaires d'ouverture de la médiathèque, bien évidemment. Répétition publique, l'ensemble est accordé, lundi 29 juin à 18h30, Jardin des Olives, accès libre et gratuit, organisé par la ville de Remiremont.
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5: La vie à Gérardmer, vallée des Lacs et la Bresse, vallée de la Moselotte. La fête de la musique, ce sera samedi 20 juin dès 17h30 à cours de l'école du centre de Cornimont. Cuisson recue par Sophie Daguet. Et puis dès 16h, buvette par le CSP, petite restauration par le sel des Hauts. Avec les artistes, concert des élèves de Sébastien Formé à 17h30, le duo Anne et Laurent à 18h30, Rouda à 19h30 et puis Terzel à 20h30. Vous pourrez participer au quiz musical de le CSP et gagner une crêpe.

0: Déraciné Blues Rock, UMG, Union Musicale de Gérardmer, tout simplement. Donc place du vieux Gérardmer pour dimanche. Luc Arbogast, Le Chant des Pierres, chapelle de Travexin, donc commune de Cornimont, samedi 27 juin à 20h30 et dimanche 28 juin à 16h. Le tarif est de 25 euros. Les places sont limitées. Il faut réserver sur Hello Asso ou se renseigner aussi au 06 21 04 66 26 ou encore sur chapelle.travexin@free.fr. À noter qu'il y aura une petite restauration sur place. Les concerts sont organisés par l'association des Amis de la Chapelle de Travexin. Et puis, bien sûr, n'hésitez pas à nous envoyer vos informations sur tous les secteurs qui nous concernent, celui des Hauts-de-Vosges, Gérardmer, la Bresse, celui de la Vallée à partir du Tillot jusqu'à Rue à partir de Busson, ou encore le pays de Remiremont, évidemment.
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1: Les escaliers Mougins à Cornimont sont à la recherche d'un menuisier. C'est pour un poste en CDI à 35 heures par semaine. Pour postuler, on vous demande 2 ans d'expérience avec formation CAP, BEP ou équivalent en menuiserie. À la Bresse, le CCAS est à la recherche d'un cuisinier en EHPAD. C'est pour un contrat à durée déterminée de 3 mois. Poste à 35 heures par semaine, accessible avec au moins 1 an d'expérience ou diplôme CAP, BEP ou équivalent en cuisine. Avec le restaurant And Patagonia de la Bresse, il y a un poste de cuisinier qui vous est proposé. C'est pour un CDI à 43 heures par semaine, un poste qui est ouvert aux débutants. Les jardins de Sophie à Xonrou-Longemer sont à la recherche d'un valet ou d'une femme de chambre. C'est pour un poste en CDI à 35 heures par semaine. On vous demande au moins 6 mois d'expérience. Sur Remiremont, un assistant marketing est recherché pour une mission intérimaire de 6 mois à 35 heures par semaine. Pour ce poste, il faut avoir au moins 1 an d'expérience avec formation Bac plus 2 dans le marketing et gestion PME-PMI. Le Minko, restaurant spécialisé en cuisine thaïlandaise à Remiremont, est à la recherche d'un cuisinier pour un CDD de 6 mois à 35 heures par semaine. Pour postuler, on vous demande au moins 6 mois d'expérience avec formation CAP, BEP ou équivalent en cuisine. À Remiremont, il y a un collaborateur commercial en assurance qui est recherché, poste en CDI à 35 heures par semaine, avec formation Bac plus 2 ou équivalent en assurance, avec aussi 6 mois d'expérience. Une entreprise basée à Éloi est à la recherche d'un dessinateur projeteur. C'est un poste en CDI à 35 heures par semaine qui vous est proposé, ouvert avec 1 an d'expérience et formation Bac plus 5 ou équivalent. Au syndicat, un agent de quai est recherché pour un poste en CDI à 39 heures par semaine. Alors, il faut être titulaire du CACES 1, un poste ouvert aux débutants à pourvoir très rapidement. Un chauffeur-livreur est recherché sur Saint-Nabor pour un poste en CDI à 39 heures par semaine avec au moins 5 ans d'expérience dans la livraison, le permis B depuis au moins 3 ans. Sur la commune de Saint-Amé, un éducateur spécialisé est recherché pour un poste en CDI à 39 heures par semaine. On vous demande au moins 3 ans d'expérience pour postuler avec formation Bac plus 3, plus 4 ou équivalent en tant qu'éducateur spécialisé.
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1: Au grand écran à la Bresse, vous allez pouvoir retrouver le film Histoire parallèle. C'est un film dramatique réalisé par Asghar Farhadi. On y retrouve Isabelle Huppert, Virginie Efira, Pierre Ninet, de grands acteurs donc réunis sur ce film qui nous conte l'histoire d'une romancière en panne d'inspiration. Elle va se mettre à espionner ses voisins et en même temps elle engage le jeune Adam pour l'aider dans son quotidien. Ce travail va alors bouleverser sa vie. Et je vais vous donner les notes d'Allociné pour ce film, des notes sur 5. C'est donc 3,3 pour la presse et 2,9 pour les spectateurs seulement. La Vénus électrique est encore à l'affiche au cinéma de la MCL à Gérardmer. Alors c'est une comédie romantique signée Pierre Salvadori avec Pio Marmaille, Anaïs Desmoutiers ou encore Gilles Lelouch. L'histoire se déroule à Paris en 1928. Antoine Balestro est un jeune peintre en vogue, mais il n'arrive plus à travailler depuis la mort de son épouse. Et son galeriste a une idée, il va faire venir une foraine, elle va se faire passer pour une voyante et faire croire au peintre qu'elle communique avec sa femme défunte. Ce film a reçu la note de 4 par la presse et quasiment pareil, 3,9 pour les spectateurs. L'Abandon sera encore diffusé au Majestic de Remiremont et puis à l'Entracte de Vanier. Un drame de Vincent Garanc avec Antoine Reinhardt, Emmanuel Berco. Dans ce film, eh bien, nous allons vivre les 11 derniers jours de l'enseignant Samuel Paty qui a été assassiné en 2020. Et ce film a recueilli la note de 3,5 par la presse et 4,4 par les spectateurs. Toujours à l'affiche au Majestic de Remiremont et puis au cinéma du Casino de Gérardmer, le film Toy Story 5 réalisé par Andrew Stanton et donc de nouvelles aventures pour Buzz, Woody, Jessie et les autres jouets face à l'électronique qui accapare de plus en plus les enfants. Et déjà de bonnes notes à reçues pour ce film, 3,5 pour la presse et 4 pour les spectateurs. Une nouvelle comédie française à découvrir en avant-première au Majestic, Les Parfaits arnaques en famille, un film de Ludovic et Bernard avec Audrey Fleurot, Ramzi Bedia, Alan Cumming. Et dans cette histoire, eh bien, on va retrouver la famille Toussaint qui, du grand-père jusqu'au petit dernier, est spécialisée dans l'arnaque. Seulement voilà, la famille est poursuivie et doit fuir jusqu'en Écosse. Et là-bas, ils vont emprunter l'identité d'une famille sans histoire, à savoir les Parfaits. Mais le défi sera de taille pour cette famille d'arnaqueurs. Et puis n'oubliez pas la fête du cinéma qui arrive bientôt. Hein. Ça sera du 28 juin au 1er juillet où les séances vous seront proposées au tarif de 5 euros.
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1: Nos coups de cœur télévisés en ce dimanche, bien sûr, traditionnellement, le rendez-vous de 21h10 sur TF1 et France 2. TF1, le nouveau stagiaire, c'est la comédie de Nancy Meyers avec Robert De Niro et Anne Hathaway. Pour pimenter sa vie, Ben Whittaker, un veuf à la retraite, décide de postuler un stage pour un site internet de mode. Jules Osselin, la patronne des entreprises, est d'abord surprise de le voir dans ses murs, mais s'aperçoit vite que cette recrue atypique s'est rapidement fait accepter par l'équipe. France 2, c'est donc Iris et les hommes, la comédie de Caroline Vignal, avec Laure Calamy et Vincent Elbaz. Mariée, mère de deux filles, à la tête de son cabinet dentaire, Iris semble profiter d'une existence idyllique. Mais en réalité, elle s'ennuie ferme dans son couple, son mari et elle ne faisant plus l'amour depuis des années. Conseillée par une amie, elle crée son profil sur un site de rencontre. Et puis, 21h10, France 5, ce sera 1939-1940, une étrange défaite d'Antoine Wikin. Le 3 septembre 1939, la France entre en guerre contre l'Allemagne d'Hitler. Certes, le pays est réputé être la première puissance militaire mondiale, mais chacun est saisi de vertige. Les combats ne débuteront qu'en mai 2040, enfin 1940, et s'achèveront par la défaite de la France. Comment les Français ont-ils vécu ces quelques mois? Bien sûr, place au foot ce soir avec la Coupe du Monde et à 18h, 17h50 même, Espagne-Arabie Saoudite et à 20h50, le choc entre la Belgique et l'Iran. Et il y aura aussi du sport sur l'équipe avec les Star Commentators de Ljubljana. C'est un tableau féminin de tennis de table qui va pas manquer d'intérêt, surtout pour les amateurs. Rambombina est consacré ce soir à partir de 21h sur LCP Public Sénat à Michel Rocard à la télévision entre 1972 et 1989 avec Marie-Isoul Touraine et Jean-François Merle.
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3: C'est un air d'été, Remiremont à l'heure estivale et jusqu'au mois de septembre. Ainsi, les Journées européennes de l'archéologie. Rendez-vous dimanche 14 juin au musée de Remiremont, entrée libre et gratuite, visite guidée à 11h, les origines archéologiques de Remiremont au musée Charles de Bruyères, gratuit, c'est sans réservation, et l'atelier à 14h30, création d'un pot préhistorique, musée Charles Fréry, c'est gratuit sur inscription 03 29 62 59 13 à partir de 7 ans. Don du sang, mercredi 17 juin, de 15h30 à 19h30, au Palais des Congrès, organisé par l'établissement français du sang. Apéro théâtre, une enquête policière captivante sur fond de libération, entre collabos, résistance et secrets bien gardés, vendredi 19 juin à 20h, au kiosque du Calvaire, accès libre et gratuit, organisé par les ados du Petit Théâtre de Vecoux. Fête de la musique dimanche 21 juin, de nombreux artistes amateurs, groupes associatifs et semi-professionnels vous donnent rendez-vous à Remiremont à partir de 15h, donc dimanche 21 juin, centre-ville, quartier Charles Revillon, rue du Canton, plan d'eau, médiathèque, hôtel de ville, l'accès est libre et gratuit.

0: candidate à The Voice 9, samedi 20 juin, atelier de 15h à 17h30, concert à 18h à la médiathèque. C'est gratuit, inscription obligatoire à l'atelier d'écriture organisé par la médiathèque Le Cercle. Expo photo, prendre le temps de regarder par Valentine Zeller. C'est jusqu'au 27 juin à la médiathèque. Accès libre et gratuit aux horaires d'ouverture de la médiathèque, bien évidemment. Répétition publique, l'ensemble est accordé. Lundi 29 juin à 18h30, Jardin des Olives. Accès libre et gratuit, organisé par la ville de Remiremont.
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1: La vie à Gérardmer, Vallée des Lacs et la Bresse, Vallée de la Moselotte. La fête de la musique, ce sera samedi 20 juin dès 17h30 à cœur cours de l'école du centre de Cornimont. Cuisson recue par Sophie Daguet. Et puis dès 16h, buvette par le CSP, petite restauration par le sel des Hauts. Avec les artistes, concert des élèves de Sébastien Formé à 17h30, le duo Anne et Laurent à 18h30, Rouda à 19h30 et puis Terzel à 20h30. Vous pourrez participer au quiz musical de le CSP et gagner une crêpe. Il y aura d'autres rendez-vous, évidemment, avec Gérardmer, la fête de la musique, dimanche 21 juin. La Maison de la Culture et des Loisirs, la MCL, investit la place du vieux Gérardmer dès 12h, dimanche 21, pour célébrer la musique dans une ambiance conviviale et festive. Jeannot et Janette, reprise de chansons françaises et internationales. Lénad, chansons françaises aux influences pop et reggae. Free Confi, reprise acoustique de chansons françaises. Léna et Thierry Godefroy, reprise acoustique rock. Les Déracinés Blues Rock, UMG, Union Musicale de Gérardmer. Tout simplement donc place du vieux Gérardmer pour dimanche. Luc Arbogast, le Chant des Pierres, chapelle de Travexin, donc commune de Cornimont, samedi 27 juin 20h30 et dimanche 28 juin à 16h. Le tarif est de 25€. Les places sont limitées. Il faut réserver sur Hello Asso ou se renseigner aussi au 06 21 04 66 26 ou encore sur chapelle.travexin@free.fr. À noter qu'il y aura une petite restauration sur place. Les concerts sont organisés par l'association des Amis de la Chapelle de Travexin. Et puis bien sûr, n'hésitez pas à nous envoyer vos informations sur tous les secteurs qui nous concernent, celui des Hauts-de-Vos, Gérardmer, la Bresse, celui de la Vallée à partir du Tillot jusqu'à Rue à partir de Busson, ou encore le pays de Remiremont, évidemment.
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1: Les escaliers Mougins à Cornimont sont à la recherche d'un menuisier. C'est pour un poste en CDI à 35 heures par semaine. Pour postuler, on vous demande 2 ans d'expérience avec formation CAP, BEP ou équivalent en menuiserie. À la Bresse, le CCAS est à la recherche d'un cuisinier en EHPAD. C'est pour un contrat à durée déterminée de 3 mois. Poste à 35 heures par semaine, accessible avec au moins 1 an d'expérience ou diplôme CAP, BEP ou équivalent en cuisine. Avec le restaurant And Patagonia de la Bresse, il y a un poste de cuisinier qui vous est proposé. C'est pour un CDI à 43 heures par semaine, un poste qui est ouvert aux débutants. Les jardins de Sophie à Xonrou-Longemer sont à la recherche d'un valet ou d'une femme de chambre. C'est pour un poste en CDI à 35 heures par semaine. On vous demande au moins 6 mois d'expérience. Sur Remiremont, un assistant marketing est recherché pour une mission intérimaire de 6 mois à 35 heures par semaine. Pour ce poste, il faut avoir au moins 1 an d'expérience avec formation Bac plus 2 dans le marketing et gestion PME-PMI. Le Minko, restaurant spécialisé en cuisine thaïlandaise à Remiremont, est à la recherche d'un cuisinier pour un CDD de 6 mois à 35 heures par semaine. Pour postuler, on vous demande au moins 6 mois d'expérience avec formation CAP, BEP ou équivalent en cuisine. À Remiremont, il y a un collaborateur commercial en assurance qui est recherché, poste en CDI à 35 heures par semaine, avec formation Bac plus 2 ou équivalent en assurance, avec aussi 6 mois d'expérience. Une entreprise basée à Éloi est à la recherche d'un dessinateur projeteur. C'est un poste en CDI à 35 heures par semaine qui vous est proposé, ouvert avec 1 an d'expérience et formation Bac plus 5 ou équivalent. Au syndicat, un agent de quai est recherché pour un poste en CDI à 39 heures par semaine. Alors, il faut être titulaire du CACES 1, un poste ouvert aux débutants à pourvoir très rapidement. Un chauffeur-livreur est recherché sur Saint-Nabor pour un poste en CDI à 39 heures par semaine avec au moins 5 ans d'expérience dans la livraison, le permis B depuis au moins 3 ans. Sur la commune de Saint-Amé, un éducateur spécialisé est recherché pour un poste en CDI à 39 heures par semaine. On vous demande au moins 3 ans d'expérience pour postuler avec formation Bac plus 3, plus 4 ou équivalent en tant qu'éducateur spécialisé.
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2: C'est un air d'été, Remiremont à l'heure estivale et jusqu'au mois de septembre. Ainsi, les journées européennes de l'archéologie. Rendez-vous dimanche 14 juin au musée de Remiremont, entrée libre et gratuite. Visite guidée à 11h, les origines archéologiques de Remiremont, au musée Charles de Bruyère, gratuit, c'est sans réservation. Et l'atelier à 14h30, création d'un pot préhistorique, musée Charles Fréry, c'est gratuit sur inscription 03 29 62 59 13 à partir de 7 ans. Don du sang, mercredi 17 juin, de 15h30 à 19h30 au Palais des Congrès, organisé par l'établissement français du sang. Apéro théâtre, une enquête policière captivante sur fond de libération entre collabos, résistance et secrets bien gardés, vendredi 19 juin à 20h au kiosque du Calvaire, accès libre et gratuit, organisé par les ados du petit théâtre de Vecoux. Fête de la musique dimanche 21 juin. De nombreux artistes amateurs, groupes associatifs et semi-professionnels vous donnent rendez-vous à Remiremont à partir de 15h, donc dimanche 21 juin. Centre-ville, quartier Charles Revillon, rue du Canton, plan d'eau, médiathèque, hôtel de ville, l'accès est libre et gratuit. Concert au musée, un tour du monde en musique, l'ensemble de cordes Romarie Montin, les accordés vous proposent un voyage musical mêlant classique, musique de film et tradition populaire de différents pays. Samedi 20 juin à 16h30 au musée Charles de Bruyère, l'entrée est libre et gratuite. Concert de l'orchestre de mandolines et guitares de Remiremont, dimanche 21 juin à 20h au grand salon de l'hôtel de ville, accès libre et gratuit. Louise Combier, atelier d'écriture et concert, avec cette candidate à The Voice 9, samedi 20 juin, atelier de...

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3: Il est 20h.

0: Bonjour à tous et bienvenue à Jurassic Rock. Alors, une petite citation que j'ai trouvée quelque part, je vous la cite. Le rock est une religion, Elvis en fut le prophète, Dylan l'apôtre et Chuck Berry le législateur, celui qui a rédigé le code et les tables de la loi du rock'n'roll.
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0: Charles Edward Anderson Berry, dit Chuck Berry, est né en 1926. Alors, Chuck Berry découvre la musique dans l'église locale où il se rend régulièrement avec ses six frères et sœurs. Ses parents, en fait, font partie de la chorale. En 1944, il passe trois ans dans une maison de correction pour vol à main armée. À sa sortie, il travaille en tant qu'ouvrier automobile, puis il prend des cours du soir pour devenir coiffeur. Il apprend la basse et la guitare jazz dans les clubs à Saint-Louis, dans le Missouri. Dans le même temps, il commence à composer des chansons qu'il peut enregistrer seul sur un petit magnétophone qu'il s'est procuré. Il devient coiffeur en 1951 alors qu'il n'a que 25 ans. Et en 1952, il devient populaire grâce à un trio qu'il forme avec le pianiste Johnny Johnson et le batteur Herbie Hardy. Il joue du rhythm and blues, de la country et certains standards de Nat King Cole, un des modèles d'ailleurs de Chuck Berry.

On est toujours avec Chuck Berry. En 1954, il se rend à Chicago où, à la suite d'une audition, il décroche rapidement un contrat. Il est d'ailleurs remarqué par le bluesman Muddy Waters. En 1955, il enregistre Maybelline, le deuxième tube de l'histoire du rock and roll après Rock Around the Clock de Bill Haley, qui devient d'ailleurs un tube phénoménal et qui marquera d'ailleurs le début de 10 années de succès. De 1956 à 1960, il compose quelques-uns des plus grands morceaux, Johnny B. Goode, Sweet Little Sixteen. Son talent à la guitare, sa voix particulière et la qualité de ses textes en font un rival de premier ordre d'Elvis Presley et bien entendu de Little Richard.

Alors, pas besoin de vous dire que cette chanson a fait le tour du monde. Alors, Johnny B. Goode commence dans la rage avec un riff de guitare passé depuis longtemps à la postérité, et puis sur un rythme diabolique. Chuck Berry déroule l'histoire de Johnny, garçon de campagne, illettré devenu star de la guitare, enregistré dans les studios pendant l'hiver 57. Johnny B. Goode, un rêve qui fait corps avec le parcours de l'interprète de ce tube Bad Boy de Saint-Louis, Mississippi, passé d'un modeste salon de coiffure à la gloire internationale grâce à la musique. Retour au XXIe siècle avec une nouveauté, Richie Serrao qui nous interprète Lost Soul.

D'abord, un petit commentaire. En fait, bon, les spécialistes, vous savez que j'ai horreur des spécialistes, considèrent que cette chanson donc serait donc une façon, une sorte de reprise de Johnny B. Goode. Moi, personnellement, je le trouve pas trop, mais bon, c'était comme ça. Il faut dire que si, tout ce qui arrivait des États-Unis était bien souvent réinterprété. Alors, la consécration suprême arrive en 1997, date à laquelle sont envoyées dans l'espace deux sondes du programme spatial Voyager de la NASA pour étudier les planètes externes au système solaire. Dans leur périple interstellaire, elles emportent avec elles le Voyager Golden Rocker, disque de réembarquant ce que la NASA a considéré comme the sound of the Earth, donc les sons de la Terre, en plus du mot bonjour traduit en 55 langues, ainsi que divers bruits d'animaux, figurent une sorte de portrait musical de l'humanité. On y retrouve du Bach, du Mozart, du Beethoven et du Chuck Berry avec Johnny B. Goode. Et oui, vous vous rendez compte, ça circule quelque part dans l'univers. Et en effet, le seul morceau de rock'n'roll, c'est le seul morceau en fait à avoir été sélectionné par la NASA pour représenter donc la Terre auprès des extraterrestres. Vous imaginez un petit peu la tête qu'ils vont faire si un jour ils tombent là-dessus. Sa musique embarquée dans une mission, je rigole parce que c'est quand même assez drôle, sa musique embarquée dans une mission de la NASA est désormais devenue interstellaire. Et on écoute Maybelline. Allez, on est toujours avec Chuck Berry.

0: On est toujours avec Chuck Berry qui avait élaboré son style à partir d'harmonies simples et répétitives et des textes entraînants ou drôles. Mais tout aussi simple, il a été influencé par la musique country, mais aussi et surtout par le blues, notamment Buddy Walter, chanteur et guitariste, qui a présenté Chuck Berry à Leonard Chess de Chess Record. Parmi les idoles de Chuck Berry, bien entendu, on compte aussi Nat King Cole, qu'on a écouté en début d'émission, ainsi que Louis Jourdan. Chuck Berry fut également un artiste particulier sur scène où il inventait certaines chorégraphies. Chuck Berry, surnommé Crazy Leg pour son jeu de jambes sans égal, donc avait créé le fameux dog wall ou le pas de canard. Maintenant, on retrouve Muddy Water.
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Alors, ce fameux pas de canard qui a été repris par pas mal d'artistes, et notamment donc le guitariste d'ACDC, Angus Young. Cette façon de se déplacer consiste à avancer en sautillant sur une jambe tout en balançant l'autre en avant, la marche du canard ou le saut de l'air, ça dépend comment on le reprend. Une jambe donc repliée et l'autre tendue. Et il faut quand même le faire parallèle, bien entendu, au manche de la guitare. Ah oui, ça c'est aussi important. Un geste représentatif du rock'n'roll. Et bref, on retrouve notamment ACDC maintenant.

Chuck Berry et ses caprices, les caprices d'un grand musicien. Alors Chuck Berry va retourner en prison au mois d'octobre 1961 car il est accusé d'avoir emmené une jeune prostituée à l'âge de 14 ans pour l'exploiter. Il sera accusé à tort de trafic humain et écopera d'une peine de 5 ans de prison dont il n'effectuera d'ailleurs que 20 mois et il sort en 1963. À sa sortie de prison, il apprend à son grand étonnement que ses chansons sont devenues des hits en Angleterre où elles sont reprises par deux groupes très appréciés du jeune public, des certains Beatles et Rolling Stone, comme plus tard d'ailleurs The Beach Boy ou Jimi Hendrix qui lui emprunte certains titres et s'inspire de lui notamment. En France, Eddie Mitchell et Johnny Hallyday l'ont intégré dans leur répertoire et Dieu sait qu'ils en ont pris pas mal de ses chansons. En 1963, il est très rare d'ailleurs à l'époque de voir des hits passer outre-Atlantique, seuls les groupes majeurs avaient cet honneur. Chuck Berry connaît enfin le succès tant attendu, des concerts à travers tout le pays et à l'étranger sont organisés. Il est enfin devenu la star qu'il désirait tant. Une chanson de Chuck Berry reprise donc par Eddie Mitchell, Détective Privé.

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1: Cependant, ce succès fulgurant met en avant une autre facette du personnage, son incroyable avarice. Lorsqu'il se déplaçait pour les différents concerts, il embauchait des groupes locaux censés connaître tout son répertoire pour ne pas payer les frais de déplacement et les logements. Ce qui donna lieu d'ailleurs à des concerts de très basse qualité. Le musicien en plus, donc je parle toujours de Chuck Berry, d'être avare, se trouvait également un maître chanteur et aurait, lors de plusieurs concerts, alors que la foule surexcitée demandait un rappel, Chuck Berry lui exigeait de l'argent au propriétaire de la salle sous peine de ne pas revenir sur scène et créer donc ainsi une émeute. Et oui, mais ça aussi c'est du Chuck Berry. Une nouveauté qui nous arrive directement d'Australie avec Corey Legge et le titre c'est Howling Out the Moon.

Alors j'ai un ami que vous, enfin bon, les anciens doivent connaître, c'est donc Willy Lewis qui a été le batteur des Chats Sauvages et qui m'expliquait lors d'une interview que à chaque fois que Chuck Berry venait sur Paris en France, il demandait donc à Willy Lewis de l'accompagner en tant que batteur. Et un jour, donc ils sont allés donc alors je sais pas si c'était l'ORTF, enfin c'était dans les années oui début 60 et il devait donc se produire dans une émission en direct à la télévision. Mais Chuck Berry, avant de se produire, il voulait être payé. Alors, c'était pas du tout dans les habitudes, hein, les gens sont payés après, mais lui avait dit, c'est pas compliqué, si vous ne me payez pas, je ne me produis pas. Donc, il a fallu qu'il se débrouille, alors ils sont allés chercher de l'argent liquide et tout, mais en tous les cas, ils l'ont payé avant de se produire. Et Willie Lewis m'expliquait aussi que quand il touchait de l'argent liquide, parce que visiblement, il touchait pas mal d'argent liquide, il cachait son argent dans ses chaussettes. Et oui, je n'invente pas, hein, c'est de Willy Lewis qui a été donc son batteur quand donc Chuck Berry venait en France. Une nouveauté Anniverse avec Mosquito Bay.

Le milieu des années 60 marque le coup d'arrêt de sa carrière. Son caractère exécrable vis-à-vis des musiciens qu'il emploie sur place, notamment Bruce Springsteen ou Steve Miller, et qu'il sous-paye, ses prétentions salariales ainsi que de nombreux autres caprices ne l'aident pas. Mais le principal changement dans la vie de Chuck Berry est la disparition brutale de son talent de compositeur. Il ne connaîtra qu'un superbe sursaut en 1972 lors d'un concert à Manchester Art Festival où il enregistre My Ding-a-ling, une chanson ouvertement sexuelle qui lui permet de revenir au sommet. 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
1: Là, on vient d'écouter Carl Perkins avec un titre qui n'est pas souvent passé en radio, Pointed Toe Shoes. Et oui, malheureusement, on arrive déjà à la fin de cette émission. Donc, je vous rappelle que vous étiez en compagnie de JCV à Jurassic Rock. Et en ce qui concerne, et selon la formule consacrée, on se retrouve semaine prochaine, même heure, même endroit. En attendant, portez-vous bien et surtout, n'oubliez pas.

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